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0: Et c'est la fin des Nuits de Musique 3 dans quelques instants, l'émission Premier Mouvement. Juste avant, c'est l'heure de s'informer.
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0: Il est 8h, le journal.
2: Ni drones, ni missiles durant 3 jours. L'Ukraine et la Russie acceptent un cessez-le-feu et dès ce matin, blindés et militaires vont défiler sur la place Rouge aujourd'hui à Moscou. Des futurs parents qui font leur marché parmi plusieurs embryons. La course à l'enfant, dit parfait, existe déjà aux États-Unis. Le Standard a gagné un match à domicile et ce n'était plus arrivé depuis 3 mois. Une victoire contre Louvain. Bonjour, les États-Unis ont proposé et l'Ukraine a dit oui. Elle accepte un cessez-le-feu de 3 jours avec la Russie et dès aujourd'hui, Sébastien Remacle, cette pause de 3 jours doit permettre à la Russie d'organiser sereinement sa parade sur la place Rouge à Moscou.
3: Oui, comme elle le fait chaque 9 mai en fait. La Russie célèbre la capitulation allemande en 45, une victoire sur l'Allemagne nazie célébrée habituellement avec faste. Mais cette année, les dirigeants russes craignaient des attaques de drones ukrainiens. Ils avaient donc annoncé un défilé plus modeste. Ça, ce n'est pas remis en question. Par contre, le fait que Volodymyr Zelensky accepte de respecter le cessez-le-feu, eh bien, c'est l'assurance d'un défilé sécurisé, sur papier du moins, parce que les dernières trêves annoncées ont chaque fois été violées par des attaques des deux camps. Alors, cette fois, sera-t-elle la bonne? Le président Donald Trump croise les doigts sur son réseau social. Il espère que la trêve annoncée pour 3 jours sera même prolongée.
2: Merci Sébastien Remacle. Et Donald Trump annonce aussi qu'un échange de prisonniers est prévu. 1000 détenus de chaque pays devraient être libérés durant cette trêve. Les États-Unis où des entreprises proposent à des futurs parents de sélectionner parmi plusieurs embryons celui qui présenterait le meilleur profil génétique. Une pratique qui soulève évidemment de nombreuses questions éthiques. Comment la Belgique se positionne-t-elle ? Thomas de Streil nous livre les réponses et nous parle aussi de ces familles américaines qui veulent la perfection.
4: Vous le voulez comment, votre futur enfant ? Grand, intelligent, des yeux bleus, le tout à la fois ? Aux États-Unis, ce scénario, ce n'est plus de la fiction. Ce couple américain a d'ailleurs fait le pari de l'enfant parfait.
5: Les données indiquent une taille de 1m91 et prédisent un QI de 146, ce qui est plutôt respectable.
4: Le couple a donc pu choisir le meilleur embryon parmi 12 choix possibles dont les gènes ont été analysés en laboratoire, un peu à la manière finalement d'un catalogue de voitures.
5: Imaginons qu'ils grandissent et ne deviennent pas un génie. Est-ce que je vais être déçu ? Oui, un petit peu. Je vais être un peu surpris.
4: En Belgique, choisir le sexe de l'enfant ou modifier son profil génétique avant la naissance est interdit par la loi. Sauf si les parents sont eux-mêmes porteurs d'une maladie génétique grave. Anne Delbar est chef du département de gynécologie obstétrique à l'hôpital Erasme.
6: En Belgique, c'est vraiment laissé à l'appréciation d'une équipe pluridisciplinaire. Et donc, on discute des indications de leur faisabilité technique d'une part et puis des indications, est-ce que c'est recevable ou pas ? Des pathologies qui ne nous semblent pas sévères ou qui sont traitables, on va plutôt refuser les demandes.
4: En Belgique, une course à l'enfant génétiquement parfait n'a donc pas de sens. La loi belge servant de garde-fou pour tout ce qui touche à la modification génétique.
2: Le directeur général de l'OMS, de l'Organisation mondiale de la santé, se rend aujourd'hui aux Canaries. Il coordonnera l'évacuation des passagers de 7 croisières touchées par le hantavirus. Le navire s'approchera demain des côtes de l'île de Tenerife. Ses occupants seront d'abord testés à bord, puis transférés dans des Zodiacs et ensuite emmenés à l'aéroport. Les 2 Belges de cette croisière voyageront à bord d'un avion charter affrété par les Pays-Bas et à leur retour en Belgique, ils passeront des examens médicaux à l'hôpital universitaire d'Anvers. La recherche de cas contacts se poursuit également. 6 cas de hantavirus sont pour l'instant confirmés parmi les 8 suspects. Une nouvelle enquête vise le Rassemblement national en France. Jordan Bardella, le président du parti d'extrême droite, est soupçonné d'avoir suivi des formations pour parler à la presse. Formation qui aurait été payée par de l'argent européen. Il est donc à nouveau question de soupçons de détournement d'argent public. Mathieu Van Winkel plante le décor.
7: 2022, la campagne présidentielle est en cours. Jordan Bardella suit un média training pour apprendre à mieux répondre aux journalistes. Rien d'anormal, sauf que selon le journal Le Canard Enchaîné, la facture a été payée par l'argent que le président reçoit de l'Europe en tant qu'eurodéputé. Il ne peut pas utiliser cet argent pour sa campagne en France. Le parquet européen s'est saisi de l'affaire après la plainte d'une association. Marine Le Pen parle de diffamation. Elle répond à une interview dans une festivité locale.
8: Le Rassemblement national est totalement innocent de ce dont il est accusé. Voilà, moi j'ai aucune inquiétude du fait que le parquet national européen va évidemment se rendre compte que tout cela est une manœuvre.
7: Marine Le Pen, qui est elle-même interdite de se présenter aux élections, la justice l'a déjà condamnée. Elle avait financé des assistants parlementaires en France avec de l'argent européen. Et dans le cas de Jordan Bardella, on n'en est encore qu'au stade de l'enquête qui confirmera ou non le besoin d'entamer un procès.
2: Les institutions européennes qui d'ailleurs ouvrent leurs portes aujourd'hui dans le cadre de la Journée de l'Europe. La fête de l'Europe, mais il y a aussi la fête de l'IRIS. La région Bruxelles-Capitale célèbre son 37e anniversaire. Les discours politiques ont déjà eu lieu hier et le point d'orgue, ce sera l'IRIS typique électro ce soir sur la place des Palais. 96 jours qu'il n'y était plus arrivé, mais il a fait le standard à gagner un match à Sclessin hier soir. Victoire 2-1 contre Louvain, après avoir été mené pourtant 0-1 à la pause. Deux buts liégeois en deuxième mi-temps pour offrir les 3 points et la première place des play-offs de au standard. L'entraîneur Vincent Evrard se réjouit de voir ses joueurs relancés dans la compétition.
9: Tu sens quand même qu'on retrouve de plus en plus de régularité dans nos performances comme dans nos résultats. Et je pense qu'on allez, en play-off maintenant, on marque encore deux buts aujourd'hui. On a marqué à chaque match maintenant. Donc allez, il y a quand même quoi de bon.
10: Alors ce soir, le Standard est seul en tête de ces Europe play-offs. Vous mettez la pression un peu sur Genk et Westerlo qui jouent dimanche.
9: On a encore une semaine et 3 matchs devant nous. Allez, 2 semaines, mais les trois matchs ils vont se jouer en une semaine, ces 3 matchs fantastiques. Je pense qu'on a montré notre sérieux à nous maintenant de finaliser les choses.
2: Des propos recueillis par Pierre Capard. Aujourd'hui, un match de play-off 1 au programme. Le club de Bruges reçoit Saint-Trond à 20h45 et peut prendre 4 points d'avance sur l'Union. En cas de victoire, on dispute aussi les derniers matchs de play-off 3. La Louvière va tenter de s'imposer contre le Cercle de Bruges pour son dernier match de la saison. Le dernier match aussi du coach Frédéric Taquin, puisque le club a annoncé hier qu'il ne sera plus son entraîneur la saison prochaine. En tennis, Alexander Blocks va retrouver Alexander Zverev au troisième tour du tournoi de Rome et une semaine donc après leur affrontement en demi-finale du tournoi de Madrid. Par contre, c'est déjà terminé pour Novak Djokovic dans ce tournoi. Le circuit de Spa à Francorchamps accueille aujourd'hui sa première grande course internationale de la saison. Les 6 heures de Spa, deuxième manche du championnat du monde d'endurance. 35 voitures vont prendre le départ et le début aussi hier du Tour d'Italie cycliste. Le premier leader de ce Tour d'Italie, de ce Giro, c'est le Français Paul Magnier. Le coureur de l'équipe Soudal Quick-Step a remporté hier la première étape au sprint. Et voilà qui referme ce journal. Merci d'être à notre écoute et belle journée.
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12: Xavier Ponsard, très bon samedi à tous. On débute la journée sous le soleil avec quelques champs de nuages, très localement, totalement inoffensifs. Température ce matin entre 3 et 8 degrés sur la hauteur de l'Ardenne, 9 degrés sur le centre, 10 degrés au littoral. Et puis cet après-midi, on retrouvera quelques champs de nuages qui vont se développer à partir du nord du territoire. Température cet après-midi entre 18 et 21 degrés. Puis demain, dimanche, on retrouvera pour la fête des mers un ciel lumineux et ensoleillé en matinée avant l'arrivée des orages. Pas avant 14-15 heures à partir de la France et de la province du Luxembourg. Tout cela va s'étendre en soirée jusqu'à Bruxelles. Température demain entre 17 et 20 degrés.
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0: Bonjour à vous, ravi de vous retrouver pour une nouvelle émission. Une émission que nous ouvrons avec une courte pièce pour piano, tout en délicatesse et en douceur. Elle est écrite par le compositeur cubain Ernesto Lecuona. Bienvenue à vous dans ses premiers mouvements.

Le premier mouvement du premier quatuor à cordes du compositeur finlandais Kalevi Aho. Et c'est un orchestre allemand basé à Hanovre que nous écoutons à présent, l'Orchestre Philharmonique de la NDR, avec à sa tête son directeur musical Stanislav Kochanowski. Il nous interprète un prélude de Tcherepnine, l'un des élèves de Rimsky-Korsakov au Conservatoire de Saint-Pétersbourg. La composition introduit une pièce d'Edmond Rostand, créée à Paris à la fin du 19e siècle, avec Sarah Bernhardt dans le rôle principal. Elle a pour titre « La princesse lointaine ».

Le prélude à la princesse lointaine de Nicolas Tcherepnine, c'était l'orchestre philharmonique de la NDR sous la direction de Stanislav Kochanowski. Je vous le disais, le professeur de Tcherepnine au conservatoire de Saint-Pétersbourg, c'était Nikolaï Rimsky-Korsakov. De sa plume, on écoute un extrait de son quintette pour piano et vent.

0: Un extrait du quintet pour piano et vent de Rimsky-Korsakov, c'était l'ensemble Nash.
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0: J'espère que tout se passe bien pour vous de l'autre côté des ondes. Le pianiste Florian Noack est au programme de cette matinale avec une étude d'exécution transcendante de Sergueï Liapounov, une étude composée à la toute fin du 19e siècle dans la lignée de Franz Liszt.

Une berceuse, l'une des études d'exécution transcendante de Lyapunov, c'était Florian Noack. Et nous faisons un bond dans le temps, dans le passé plus exactement, avec l'ensemble Capilla Flamenca dans une œuvre de Tilman Soussato, compositeur du XVIe siècle basé dans la ville d'Anvers, extrait de la compilation Rubens et la musique de son temps, publiée il y a un peu plus de 10 ans sur le label Richard Gard.

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Une composition du trompettiste Andreas Polizogopoulos avec à ses côtés le piano de Wajdi Riahi et la contrebasse de Petros Klampanis. Nous avons ouvert cette première heure d'émission avec une danse cubaine au piano. Nous allons la refermer avec un violon et une habanera signée Camille Saint-Saëns.

0: Yanin Janssen en soliste dans cette Havanaise de Camille Saint-Saëns, avec à ses côtés les musiciens du Royal Philharmonic Orchestra de Londres. Il est bientôt 9h, c'est l'heure des informations.
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0: On s'informe sur Musique 3, voici le journal de la rédaction.
4: Cérémonie et défilé militaire du 9 mai sous haute tension aujourd'hui à Moscou. Un cessez-le-feu de 3 jours entre la Russie et l'Ukraine est entré en vigueur ce matin. Kiev s'est engagé à le respecter. Premier bilan positif pour les vacances de printemps en Wallonie. Les campings du sud du pays attirent de plus en plus de vacanciers belges, mais pas que. Le circuit de Spa-Francorchamps accueille sa première grande course internationale de la saison aujourd'hui, les 6 heures de Spa, deuxième manche du championnat du monde d'endurance. Et puis c'est la fête de l'Iris ce samedi, la région Bruxelles-Capitale célèbre son 37e anniversaire en musique avec notamment le DJ Henri PFR. Bonjour à toutes et à tous. Le cessez-le-feu de 3 jours entre l'Ukraine et la Russie qui est entré en vigueur ce matin est respecté jusqu'ici. Une trêve négociée par les États-Unis qui espèrent qu'elle sera prolongée. Ce cessez-le-feu doit avant tout permettre à la Russie d'organiser sereinement sa parade militaire du 9 mai. Mais le Kremlin a déjà prévenu, si l'Ukraine perturbe ce défilé, alors les représailles seront terribles. En attendant, dans les rues de Moscou, hier, on oscillait entre patriotisme revendiqué et inquiétude à peine dissimulée. Reportage de notre correspondant à Moscou, Sylvain Tronchet.
5: Aux abords de la place rouge, bouclée depuis 48 heures, les contrôles et les mesures de sécurité sont bien visibles. Moscou a beau pavoiser aux couleurs rouge de la victoire, l'ambiance n'est pas à la fête. Yevgenia, une retraitée, ne nous cache pas qu'elle se demande à quoi sert cette guerre et que la situation lui pèse.
6: Dans l'ensemble, la situation est vraiment désagréable. Tout est interdit, on ne peut rien faire. C'est vraiment difficile. Et tous ces drones qui volent sans arrêt, c'est effrayant, désagréable.
5: En raison de la menace des drones ukrainiens, la cérémonie sera raccourcie aujourd'hui. À peine 50 minutes, si l'on en croit le programme télé, le Kremlin ne communiquant pas ou peu. Tout juste sait-on qu'il y aura moins de soldats que d'habitude sur la place rouge. Ce seront des cadets des écoles militaires et pas de défilé de blindés. Un crève-cœur pour Alexandre, patriote revendiqué, qui sera devant sa télé ce matin, malgré tout.
7: Je sais qu'il n'y aura pas de blindés, mais bon, c'est sans doute la bonne décision. Que faire d'autre ? Vu la situation actuelle, on craint que les Ukrainiens ne commettent une provocation. Il faut prendre des mesures pour mettre un terme à leurs exactions. Voilà la situation.
5: Le cessez-le-feu annoncé hier soir par Donald Trump et accepté par Volodymyr Zelensky n'y changera probablement rien. Ce 9 mai s'annonce frugal et vite expédié.
4: Et la cérémonie va donc bientôt commencer, elle est prévue à 9h, c'est donc sur la place Rouge à Moscou. Donald Trump attend pour ce soir une réponse de l'Iran à sa dernière proposition d'accord de paix. Une marée noire de pétrole a par ailleurs été détectée dans le golfe au large de l'île iranienne de Karg, principal terminal pétrolier du pays. Au Liban, des frappes israéliennes ont fait 10 morts hier dans plusieurs localités du sud du pays. En riposte, le Hezbollah pro-iranien a lancé plusieurs attaques sur une base aérienne du nord d'Israël. Et ce matin, l'armée israélienne appelle à nouveau les habitants de plusieurs villages du sud du Liban à évacuer immédiatement. La défense belge va acquérir des missiles américains AMRAAM, budget maximum 3,7 milliards de dollars, soit 3,1 milliards d'euros. Selon l'écho de Tate, ces armes viendront équiper les avions de combat F-35 et les batteries anti-aériennes belges. L'OMS confirme un 6e cas de hantavirus. Le directeur général de l'Organisation mondiale de la santé se rend aujourd'hui à Tenerife, aux Canaries. C'est là que le navire MV Ondius doit accoster tôt demain matin. Le bateau de croisière a toujours à son bord des passagers. Ils seront débarqués, dont un couple belge parmi ces passagers qui est de retour en Belgique la semaine prochaine et qui sera accueilli à l'hôpital universitaire d'Anvers. Dernier week-end avant la reprise, les vacances de printemps touchent à leur fin et les responsables touristiques ont le sourire. Le bilan des vacances est globalement positif. La Wallonie a accueilli plus de touristes que l'an dernier, progression de 1,2% selon la ministre du Tourisme, mais moins de Néerlandais. C'est ce qui ressort des chiffres de la ministre wallonne du Tourisme et c'est confirmé par Kevin Stoffels. Il gère le camping Bellevue au bord du lac de Robertville dans les Hautes-Fagnes.
8: On n'a pratiquement pas accueilli de néerlandophones nous concernant. On a accueilli 2-3 VTTistes qui faisaient un petit parcours entre Pays-Bas, Belgique, Allemagne. Mais ça se limite à ça. Sinon, on a accueilli principalement des Belges et des Allemands qui nous ont permis d'être complets à 100% des week-ends comme la semaine passée où tout était réuni avec une belle météo et le début des vacances. Bien entendu qu'on est super enthousiaste et confiant pour les semaines qui arrivent. Pour vous donner un exemple, la semaine prochaine, le long week-end de l'Ascension, on est déjà complet depuis 10 jours pour tout ce qui est personnes de passage pour le week-end. Donc forcément, on est super motivé pour le reste de la saison.
4: Une interview de Sébastien Remacle. Les campings qui affichent des taux de réservation supérieurs à 60% pour ce début de saison. La première grande course internationale de la saison sur le circuit de Spa-Francorchamps aujourd'hui, les 6 heures de Spa. C'est la deuxième manche du WEC, le championnat du monde d'endurance. À un mois des 24 heures du Mans, les meilleurs pilotes sont là, dont notamment d'anciens pilotes de Formule 1. Mais ils ne sont pas les seuls à assurer le spectacle et la course. Comme nous l'explique Frédéric Lequien, le grand patron et promoteur de ce championnat.
9: Je fais toujours très attention à ne pas mettre, si je peux me permettre, trop en lumière les pilotes de Formule 1, parce qu'on a aussi des pilotes d'endurance qui sont tout aussi rapides et qui sont très spécialisés. Moi, je crois très sincèrement qu'aujourd'hui, conduire ces prototypes dans des conditions qui sont souvent extrêmes, hein, notamment aux 24 heures du Mans, ça soit sous la pluie, dans la nuit, sur des circuits très exigeants comme le circuit de Spa-Francorchamps, ce sont probablement les meilleurs pilotes du monde. Et en plus, ils ont quelque chose à gérer qui est unique dans ce championnat, c'est la gestion du trafic, des dépassements, puisque bien évidemment, les hypercars vont beaucoup plus vite que les GT, donc qui sont en permanence en train de se doubler, ce qui offre avant tout un spectacle fantastique. Ça fait vraiment appel à des qualités exceptionnelles de pilote.
4: Une interview signée Pierre Capard. 35 voitures sont au départ au total, dont 17 en catégorie reine hypercar. Le Standard en tête des play-offs 2. Les Liégeois ont gagné hier 2-1 contre Louvain à Sclessin. Avec cette victoire, le Standard compte ce matin 3 points d'avance sur Genk et Westerlo qui s'affronteront eux demain. Ce soir, on joue aussi en play-off 1. Le club de Bruges reçoit Saint-Trond. Bruges leader avec 1 point d'avance sur l'Union qui recevra Malines demain. C'est la fête de l'Iris, la fête de la région bruxelloise ce samedi, un 37e anniversaire pour la région capitale placée sous le signe des économies avec un programme revu à la baisse. Mais il y a encore plein de choses à découvrir quand même, comme nous l'explique Imad Messoudi.
10: Avec par exemple le point d'orgue des festivités, Place des Palais, l'Iris typique Electronight qui va faire vibrer le centre de Bruxelles avec notamment à 21h30 le belge Henri PFR aux manettes. Avant, un final signé des Italiens de Medusa. Beaucoup plus calme, dès ce matin, 10h, les institutions européennes ouvrent leurs portes dans le cadre de la Journée de l'Europe avec au programme des jeux, des animations et des spectacles. Au niveau local, plusieurs activités sont prévues au cœur des quartiers, comme à Watermael-Boisfort ou à Etterbeek avec expo photo, concerts ou visites guidées. Le dimanche, c'est le Parlement bruxellois qui ouvrira ses portes. La traditionnelle fête populaire au parc de Bruxelles, elle passe à la trappe, victime des économies que doit réaliser une région bruxelloise à la fête, mais sans le sou.
4: Et le programme complet de la fête de l'Iris s'arrête à retrouver notamment sur le site de Visite Bruxelles. C'est ici que se referme ce journal. Très belle matinée.
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12: Xavier Ponsard, très bon samedi à tous. On débute la journée sous le soleil avec quelques champs de nuages, très localement, totalement inoffensifs. Température ce matin entre 3 et 8 degrés sur la hauteur de l'Ardenne, 9 degrés sur le centre, 10 degrés au littoral. Et puis cet après-midi, on retrouvera quelques champs de nuages qui vont se développer à partir du nord du territoire. Température cet après-midi entre 18 et 21 degrés. Puis demain, dimanche, on retrouvera pour la fête des mers un ciel lumineux et ensoleillé en matinée avant l'arrivée des orages. Pas avant 14-15 heures à partir de la France et de la province du Luxembourg. Tout cela va s'étendre en soirée jusqu'à Bruxelles. Température demain entre 17 et 20 degrés.
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0: Et c'est l'heure d'ouvrir la deuxième partie de cette émission. Bienvenue à vous si vous nous rejoignez. Rebonjour si vous étiez déjà avec nous en première partie. Nous poursuivons avec une ballade de Philippe Charvenka, une figure importante de la vie musicale berlinoise de la seconde moitié du 19e siècle. La pianiste Jansu Sanlidag lui a consacré un album chez Pavan Records sur lequel on trouve cette ballade opus 94 de Charvenka, une œuvre écrite en 1894.

La balade de Philippe Charvenka, c'était Jansu Sanlidag. Et je vous propose d'ouvrir une courte page baroque dans cette émission. On commence avec une chaconne de Nicolas Matisse.

Une chaconne de Nicolas Matéis, c'était Thomas Dunfort et Théotime Langlois de Swart, alors que la soprano allemande Christiane Karg s'apprête à nous chanter un air extrait de l'opéra Il Parnasso Confuso de Gluck.

0: Sacré pianeté, un air extrait de l'opéra Il Parnasso Confuso de Gluck. C'était la soprano Christiane Karg avec l'ensemble Arcangelo sous la direction de Jonathan Cohen.
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0: La douceur a décidément notre fil rouge ce matin, avec cette fois l'Andante pour violon et piano de Miloš Magin, pianiste et compositeur polonais du XXe siècle.

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2: Joseph Jongen, qui a été professeur de Stecke. Jongen écrit cette partition en 1913. Ce concertino est assez peu joué de nos jours. Ce disque est donc l'occasion de le découvrir.

Le concertino pour trompette et orchestre de Joseph Jongen. C'était Sébastien Berner en soliste avec l'orchestre de la radio de Francfort, sous les directions d'Elias Grandi, extrait du disque Héritage, publié sur le label Chanel Classics. C'est l'un des choix de Musique 3 ces jours-ci. Dès lundi, vous le savez, c'est la première épreuve de l'édition 2026 du concours Anne-Elisabeth, une édition consacrée cette année au violoncelle, avec deux sessions tous les jours, la semaine prochaine à 15h et à 20h. Nous vous proposons de suivre cette épreuve en direct ou en différé sur la plateforme Ovio de la RTBF. Et ce matin, nous écoutons un extrait du deuxième quatuor pour piano et cordes de Mozart, avec au violoncelle la musicienne belge Stéphanie Wang, lauréate du concours Anne-Elisabeth en 2022.

0: L'Allegretto du deuxième quatuor pour piano et cordes de Mozart. C'était Guillaume Bellhomme au piano, Renaud Capuçon au violon, Paul Zientara à l'alto et Stéphanie Wang au violoncelle, ce qui referme cette émission pour ce samedi. Merci pour votre écoute. La matinée se poursuit sur Musique 3 dans un instant avec Pierre Solo et ses nouveautés discographiques. Je vous souhaite une excellente journée, un excellent week-end.
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0: Bonjour à toutes et à tous, très heureux de vous retrouver pour Ça vient de sortir, votre émission d'actualité discographique. Au programme ce matin, ce disque monographique consacré à la musique du compositeur belge Benoît Mernier, le souvenir ensuite de la demi-finale du pianiste Nicolas Méhuissen au concours Reine-Elisabeth, futur premier lauréat Nicolas Méhuissen. Ses prestations en demi-finale font l'objet d'une parution discographique. On s'intéressera ensuite à la suite justement du projet Haydn 2032 de Giovanni Antonini et on poursuivra jusqu'à 11h avec Alon Sariel, mandoliniste qui joue du Bach et pas seulement à la mandoline. À 11h, votre séquence Ça vient de la cave revient sur une interprétation mythique et très ancienne de la symphonie classique de Serge Prokofiev pour mieux retourner ensuite aux nouveautés discographiques avec une intégrale des trios d'Anton Reicha et pour finir les clairs obscurs du quatuor Avril, jeune quatuor à cordes belge qui consacre un premier disque à des musiques de Florence Price, Rebecca Clark et puis bien d'autres encore.
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0: Sur Musique 3, oui, et on commence avec cet album qui paraît pour le label Cyprès, Ustica, titre de cet album tout entier consacré à la musique du compositeur belge Benoît Mernier. Benoît Mernier, organiste virtuose, Benoît Mernier, disciple de Philippe Bouzemans, Benoît Mernier, qui est aujourd'hui l'un des pères de la composition en Belgique. Benoît Mernier, compositeur d'opéra, notamment, puisque son dernier opéra, Bartleby, d'après la nouvelle de Herman Melville, sera créé à l'Opéra Royal de Wallonie à Liège. Ce sera mercredi prochain, mercredi 13 mai. Les représentations se poursuivront évidemment dans les jours qui suivront. Mais c'est donc un disque qui paraît ces jours-ci, un disque qui rassemble des pièces pour orchestre, pour voix et orchestre, et alors des pièces pour violon et piano, de quoi savourer la musique de Benoît Mernier, qui est une musique du détail subtil, une musique dans laquelle les arrière-plans racontent autant que la surface. C'est vraiment la musique d'un compositeur alors redoutablement intelligent et cultivé, qui sait manier l'orchestre, doser l'orchestration sans que rien, jamais, ne paraisse superflu, mais que la couleur foisonne toujours. Bref, c'est de la dentelle, c'est du grand art et surtout aussi sur ce disque des artistes au talent superlatif, la chanteuse Sarah Lolland, la violoniste Tatiana Samouil, le pianiste David Lively, l'orchestre philharmonique royal de Liège, l'ensemble Musique Nouvelle, l'ensemble Sturm und Klang, bref, plein de monde et je vous propose d'écouter la pièce qui ouvre l'album. Elle s'intitule « Comme d'autres esprits », c'est une pièce écrite en 2019, la pièce s'inspire de Baudelaire, elle cite Wagner et c'est Benoît Mernier lui-même qui explique qu'elle commence par une mélopée étrange jouée à la harpe et se poursuit dans un climat de douce nostalgie dans laquelle on tente de ne pas s'enliser. C'est une pièce d'atmosphère, dit-il, un adagio à la fois statique et mobile, calme et miroitant, tel un rêve flottant de voyage, comme si la musique voguait sur elle-même. On l'écoute par l'Orchestre Philharmonique Royal de Liège, dirigé par Gergely Madaras.

Comme d'autres esprits, cette musique écrite par le compositeur belge Benoît Mernier, jouée par l'Orchestre Philharmonique Royal de Liège, sous la direction de Gergely Madaras, cette pièce qui ouvre le disque qui vient de paraître là chez Cyprès, un disque tout consacré à la musique de Benoît Mernier. On poursuit maintenant avec un autre disque qui paraît celui-ci pour Fuga Libera et qui se propose d'être le souvenir de la demi-finale du pianiste néerlandais Nicolas Meeuwissen au dernier concours Reine Elisabeth de piano, lui qui gagnera finalement le premier prix de la prestigieuse compétition. Nicolas Meeuwissen, alors s'il avait montré d'immenses promesses musiciennes lors de la première épreuve de ce concours, il avait vraiment explosé aux yeux du public et de la presse mélomane lors de son récital de demi-finale, en jouant principalement après une lecture du Dante de Franz Liszt. On l'avait découvert en grand artiste en devenir, un pianiste capable de jouer avec le silence, un pianiste capable de dilater ce temps, de concentrer son discours musical en un kaléidoscope captivant. C'est donc ce souvenir touchant qui paraît chez Fuga Libera. Et outre, après une lecture du Dante, on retrouve aussi l'œuvre imposée au concours. Hein, les deux études d'Anna Sokolovitch, son concerto de Mozart aussi, le concerto jeune homme qu'il avait joué en compagnie de l'Orchestre Royal de Chambre de Wallonie, et puis les variations sérieuses de Félix Mendelssohn que l'on va écouter maintenant.

Les variations sérieuses de Mendelssohn, Félix Mendelssohn et Nicolas Mehuissen au piano lors de sa demi-finale au concours Reine-Elisabeth l'année dernière. Ce concours qui lui offrira finalement le premier prix. C'est un disque qui rassemble toutes les œuvres qu'il a jouées en demi-finale du concours l'année dernière et ça paraît pour Fuga Libera. On poursuit avec un artiste et un ensemble qui ont de la suite dans les idées. Il en faut lorsqu'on se met au défi d'enregistrer toutes les symphonies de Joseph Haydn d'ici à 2032. Et le tricentenaire de la naissance du compositeur autrichien. Oui, parce que bon, il y a quand même plus de 100 symphonies de Haydn qui sont autant de jalons qui signifient l'histoire de cette forme si équilibrée à la symphonie qui aura été longtemps le grand schéma structurel de la musique pour orchestre. Bref, il s'agit donc de l'ensemble Il Giardino Armonico et du très actif Giovanni Antonini. Ce nouveau disque paraît chez Alpha dans cette collection Haydn 2032. Et ce disque contient notamment la 44e symphonie de Haydn dont on écoute le premier mouvement. Tout ceci est évidemment enregistré sur instrument ancien.

L'ensemble Il Giardino Armonico sous la direction de Giovanni Antonini dans le premier mouvement de cette symphonie, la 44e symphonie de Joseph Haydn. C'est donc un extrait de cet album qui vient de paraître et qui s'inscrit dans la collection Haydn 2032, collection qui ambitionne d'enregistrer toutes les symphonies de Haydn d'ici 2032 et le tricentenaire de sa naissance. On vient de l'entendre, on retrouve la force tout en contraste des interprétations toujours vigoureuses de Giovanni Antonini. C'est plein d'audace, c'est plein d'idées, de panache, la matière sonore est toujours extrêmement riche, sans peur des impacts de la matière, des cordes, des archets qui font partie du son et qui l'enrichissent sans chercher une pureté de mauvais aloi. Alors ce qui est aussi particulier quand même sur ce disque, c'est qu'on n'y retrouve pas seulement du Haydn, même si c'est le projet initial. Bien sûr, donc l'intégrale se poursuit, mais voilà, elle est ici illuminée en cours de route par le voisinage d'autres pièces, comme dans ce cas-ci l'ajout d'un Dapachem dominé d'Arvo Pärt, compositeur estonien, toujours vivant, ou alors ce Padoine Dolorosa à quatre voix de Samuel Schade, qui lui est plus du tout vivant, puisque c'est un compositeur allemand de la première moitié du XVIIe siècle. C'est aussi cette musique que je vous propose d'écouter maintenant.

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Confiture de prune, c'est le titre de ce deuxième mouvement de femme. Ça, c'est le titre de toute l'œuvre de Lynn Adam, ici jouée par le Quatuor Avril. On est toujours au cœur de cet album Clairs Obscurs du Quatuor Avril, tout dévoué aux musiques de Rebecca Clark, Germaine Taillefer, Lynn Adam, donc, et puis Florence Price. Mais il y a encore un aspect important de l'album et des pratiques du jeune Quatuor Avril, créé donc en 2024, hein, ce Quatuor à cordes. Et cet aspect, c'est de penser la musique au frôlement de la poésie, puisqu'accompagne ces musiques écrites par des femmes, des poèmes de Philippe Claus, auteur et comédien, qui dit les mots sur scène aux côtés du Quatuor et qui les écrit dans le livret de ce premier album, un poème pour chaque compositrice. On va maintenant, et pour terminer, écouter un extrait du deuxième Quatuor à cordes de la compositrice américaine Florence Price, et le poème qu'elle a inspiré dit ceci. 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

cet extrait, ce premier mouvement du quatuor à cordes, le deuxième quatuor à cordes de Florence Price par le quatuor Avril sur leur album qui vient de sortir pour Etc., un album intitulé Clairs Obscurs. Et c'est ainsi que se referme notre émission. Ça vient de sortir, revient hop, samedi prochain, 10h, c'est promis, avec de nouveaux disques. Dans quelques instants, c'est l'heure H qui vous attend sur Musique 3. Et moi, je vous retrouve demain après le journal de 17h pour la table d'écoute autour du Salvé Regina de Pergolèse. À demain.

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5: Bonjour et bienvenue, j'espère que vous allez bien, vous le savez, sinon je vous l'annonce. Le samedi et le dimanche durant ces vacances de printemps de midi à 13h, nous vous proposons sur Musique 3 de découvrir un épisode de L'Heure H, l'émission d'histoire de Jean-Louis Lahaye que vous retrouvez également sur RTBF Ovio. Aujourd'hui, nous allons nous intéresser aux mille vies de Joséphine Baker, militante des droits de l'homme, icône de la libération féminine et star du musical jusqu'à Paris. Mais l'épisode de L'Heure H que je vous propose aujourd'hui démarre à Washington. Bonne écoute.
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6: Nous sommes le 28 août 1963 à Washington. Une foule immense, mêlant blanc et noir, défile en rang serré lors d'une marche pour l'emploi et la liberté. Devant le Lincoln Memorial, le pasteur et militant Martin Luther King s'adresse aux 250 000 manifestants dans un discours qui fera date. Il appelle solennellement à la fin du racisme aux États-Unis et revendique l'égalité des droits civiques et économiques entre blancs et afro-américains. Un discours qui est généralement considéré comme l'un des plus importants du XXe siècle. Lors de celui-ci, il martèle à plusieurs reprises cette anaphore qui marquera l'histoire, « I have a dream », pour laquelle il décrit son rêve de liberté, d'égalité, émergeant d'un monde marqué par l'esclavage et la haine. Ce discours est aujourd'hui connu de toutes et tous. Mais ce qu'on sait moins, c'est qu'une seule femme s'exprimera en ce jour historique aux côtés de Martin Luther King. Cette femme de 57 ans a derrière elle une grande carrière dans le music-hall. Elle a été décorée de la Légion d'honneur après la Seconde Guerre mondiale. Elle est aussi l'un des symboles de la libération féminine et la mère de 12 enfants adoptifs. Cette femme exceptionnelle qui prend la parole devant 250 000 personnes ce 28 août 1963 sur les coups de 17 heures, c'est Joséphine Baker. Et c'est leur H de mon histoire.

0: 58 ans plus tard, Josephine Baker fait son entrée au Panthéon. Le Panthéon est depuis plus d'un siècle la nécropole laïque des grands hommes français, dont la patrie reconnaissante veut honorer la mémoire. Parmi les 80 panthéonisés figurent des politiques, des écrivains, des scientifiques, quelques religieux et beaucoup de militaires. Avant Josephine Baker, seules 5 femmes avaient eu cet honneur. Les plus connues sont Marie Curie et Simone Veil, car il s'agit bien d'un honneur, d'une reconnaissance de la France à ses héros et à ses héroïnes. On y trouve Voltaire, Victor Hugo, Zola, Jaurès et quelques vingtaines d'autres dont la vie et l'œuvre ont été si exemplaires qu'elles méritent la reconnaissance éternelle du peuple français. Une vie exemplaire ? Celle de Josephine Baker l'est assurément, mais elle est bien plus encore. Et elle vaut la peine d'être racontée. Alors commençons par le début. Josephine voit le jour le 3 juin 1906 à Saint-Louis, dans le Missouri, dans un quartier réservé aux Noirs. On peut dire que les bonnes fées ne sont pas vraiment penchées sur son berceau, et pas sûr qu'elle en ait même eu un de berceau. Sa famille est tellement pauvre que la nuit, tout le monde doit se contenter d'un seul matelas plein de puces. Et quand il fait froid, il n'y a pas assez de couverture. Il faut s'envelopper dans du papier journal. Son père est un homme blanc, de passage, qu'elle n'a jamais connu. Elle est élevée par sa mère qui se remarie avec un type odieux, un bon à rien, qui n'aime pas Joséphine. Elle est obligée d'effectuer de basses besognes. Elle est souvent enfermée dans la cave et dort sur une paillasse avec le chien. Joséphine trouve un peu de réconfort dans les rues de Saint-Louis et découvre le plaisir de la danse. Elle a une façon de se mettre à bouger avec un naturel qui n'appartient qu'à elle. Pour survivre dans cet environnement hostile, elle crée de petits spectacles dans la cave de la maison de sa mère. C'est sa bulle d'oxygène. Au-delà de la misère, Joséphine doit également subir la ségrégation alors en vigueur aux États-Unis. Métisse, elle est trop blanche pour sa famille et trop noire pour les blancs. À 11 ans, elle assiste à l'une des émeutes les plus sanglantes de l'histoire du pays. Son quartier est en flammes et elle découvre véritablement le racisme à travers des exécutions de ses semblables, abattus comme des bêtes. Plus de 200 personnes sont massacrées. Après cet événement tragique, elle n'a qu'un rêve en tête, partir et devenir artiste. Nous sommes d'accord que rien, absolument rien, n'indique qu'elle a la moindre chance de réaliser son rêve. Et pourtant, à 13 ans, elle n'a que son talent. Encore faut-il qu'elle puisse convaincre quelqu'un de lui donner sa chance. Et c'est ce qui arrive. Le directeur du Booker Washington Theatre n'a jamais vu quelqu'un danser comme elle. Elle quitte l'école et se marie une première fois. Après un passage à Philadelphie, ambitieuse et déterminée, la gamine de 15 ans à peine n'a que New York en tête. On est au début des années 1920. La ville est en pleine effervescence et un certain public blanc s'encanaille dans les cabarets noirs de Broadway. Elle bluffe sur son âge pour intégrer la comédie musicale Shuffle Along. Et là, elle surprend tout le monde, en ne réalisant pas du tout le numéro prévu. Elle fait du Josephine Baker. Elle danse en faisant le pitre. Elle fait des grimaces, elle louche et ça marche. La véritable Josephine Baker naît ce soir-là. Puis elle se fait repérer par Caroline Dudley Reagan, l'épouse de l'attaché commercial de l'ambassade américaine à Paris. Celle-ci lui offre un salaire de $250 par semaine dans le spectacle qu'elle veut monter à Paris et dont Joséphine sera la vedette. La Revue Nègre, ouais. Un titre qui à l'époque n'est pas jugé discriminatoire ni raciste. L'art nègre, comme qualifié à l'époque, est très tendance début du XXe siècle. C'est ce qu'il y a de plus noble, de plus beau. Un autre terme apparaît, celui de négritude, qui promeut la culture et les valeurs de tout ce qui vient d'Afrique. Le 15 septembre 1925, Joséphine et toute une troupe mettent le cap sur l'Europe. Et là, c'est le choc. Eh bien oui, imaginez, à leur arrivée en train à Paris, un blanc sourit à Joséphine quand elle pose le pied sur le quai. Un blanc lui sourit spontanément. Mais elle n'a jamais vu ça. En quelques secondes, elle tombe éperdument amoureuse de la ville lumière, cette ville où elle peut marcher en toute liberté. Et elle lui rendra bien cet amour, mais non, pas trop vite. Elle fait ses débuts au théâtre des Champs-Élysées, avenue Montaigne. Le metteur en scène voit de suite le potentiel de Joséphine. Il crée pour elle le tableau final, dans lequel elle doit incarner un exotisme sauvage. Il lui demande donc de retirer le haut et de danser seins nus. Joséphine refuse et reste cloîtrée dans sa loge. Finalement, c'est Paul Colin, l'affichiste, qui va la convaincre de monter sur scène. Il faut dire que ledit Paul Colin est plus que sous le charme. Joséphine Baker devient son amante et sa muse. Il la croque en toute occasion, avec notamment une affiche du spectacle qui va les rendre célèbres. Le 2 octobre 1925, elle passe comme prévu en première partie dans la Revue Nègre, au Théâtre des Champs-Élysées, et fait salle comble. Le tout Paris est dans la salle, quasiment nue. Vêtue d'un simple pagne, elle danse le charleston au rythme des tambours dans un décor de savane. Elle fait du pur Joséphine Baker. Elle roule des yeux, fait des grimaces avec sa bouche et éclate de rire, un rire tonitruant. Dans le tableau final, baptisé « La danse sauvage », Joséphine apparaît dans un duo érotique. Il y est question de se moquer des Blancs dans le rapport aux colonies. Bien que la France soit dans les faits bien moins raciste que les États-Unis, le pays est loin d'être tout à fait blanc, si je peux me permettre ce jeu de mots, dans sa relation avec ceux que l'on a surnommés les gens de couleur. Pour autant, ce voyage en France est une véritable libération pour l'artiste. Elle déclare « Un jour, j'ai réalisé que j'habitais dans un pays où j'avais peur d'être noir. C'était un pays réservé aux Blancs. Il n'y avait pas de place pour les Noirs. J'ai tout fait aux États-Unis. Beaucoup d'entre nous sont partis, pas parce que nous le voulions, mais parce que nous ne pouvions plus supporter ça. Je me suis senti libéré à Paris. » Cela étant, le tableau final du spectacle ne laisse aucun spectateur indifférent. Dans la salle, les huées se mêlent aux bravos. Le lendemain, les critiques sont pourtant unanimes et dithyrambiques. On parle de la naissance d'une nouvelle star, surnommée la Vénus d'Ébène, ou encore la reine de la danse sauvage. Une reine de 18 ans. Qui n'en fait qu'à sa tête. Après une tournée triomphale en Europe, elle quitte la Revue Nègre et s'engage aux Folies Bergères. Elle devient la vedette du spectacle La Folie du Jour, où elle danse dans des décors somptueux. Et c'est là que son compagnon et peintre, Paul Colin, a une idée géniale. Il lui propose de danser avec une ceinture de banane qui va devenir aussi célèbre que l'artiste. Un accessoire qui lui permet de tourner en dérision tout ce qui donne à la banane une connotation raciste. Joséphine devient incontournable. Elle inspire nombre de créateurs de l'époque, dont entre autres Jean Cocteau, Picasso ou encore Le Corbusier. Pour la petite histoire, un soir, l'écrivain liégeois Georges Simenon vient la voir à Paris. Et c'est le coup de foudre. Il devient son amant et son secrétaire pendant 2 ans et crée même un magazine qui lui est dédié, dont ne paraîtra qu'un seul exemplaire, devenu collector. Joséphine incarne la nouvelle Parisienne, une jeune femme libérée, une icône de mode, une femme à la fois scandaleuse et terriblement populaire. Une femme qui rencontre parfaitement son époque. Lanvin, Dior et tant d'autres, tous les grands couturiers parisiens veulent habiller Joséphine. Ce qui les inspire et les fascine tout autant, c'est cette danse issue des communautés noires du sud des États-Unis, le charleston qu'elle impose en France. En quelques années seulement, cette gamine de 20 ans s'est hissée en haut de l'affiche et son ascension est loin d'être terminée. 1926, Joséphine rencontre un homme d'affaires italien très élégant qui prétend être le comte Giuseppe Abatino. Il n'a rien d'un comte italien. C'est un titre qu'il s'est tout simplement attribué. En réalité, c'est un tailleur de pierre originaire de Sicile que Joséphine baptise Pepito. Pépito tombe fou amoureux de Joséphine et va donner une nouvelle dimension à sa carrière. C'est fou quand même. Le nombre d'hommes qui tombent amoureux de la belle américaine. Et c'est loin d'être fini. Ce soi-disant comte a visiblement de fameux talents pour le marketing. Il veut faire du nom de Baker une marque. Il va notamment développer des produits tels que le Baker Fix pour plaquer les cheveux. Pépito devient donc son amant et va lui faire gagner beaucoup d'argent. Il ouvre le club chez Joséphine et organise la tournée mondiale de la chanteuse en 1928. Les foules se déplacent en masse, mais tout n'est pas rose pour autant. Les critiques pleuvent et sont teintées de cette xénophobie qui se répand à cette époque en Europe, et notamment en Autriche en 1928. Il est vrai que pour une population très puritaine, voir arriver cette sauvage noire à demi-nue sur les planches a de quoi choquer. Face à ces critiques, plutôt que d'arriver quasi-nue sur scène, elle se présente avec une robe noire boutonnée jusqu'au cou et elle chante du blues. Joséphine mène la grande vie en compagnie de son impresario et amant. Elle possède entre autres 3 luxueuses voitures et 140 paires de chaussures. En tournée, il faut quasi un train complet pour y caser toutes les malles qu'elle emporte avec elle. Sa vie est devenue un roman et ça ne fait que commencer.
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0: Aujourd'hui dans l'heure H, je vous raconte l'histoire de Joséphine Baker, cette artiste exceptionnelle dont la vie est un roman. Née dans la misère au Missouri à 25 ans, elle est déjà au sommet de sa carrière et c'est en France que son succès est total. Les années 30 sont les années les plus fastes de sa carrière. En 1929, le couple qu'elle forme avec Pépito s'installe dans la banlieue chic de Paris, dans une énorme maison qui, en réalité, ressemble plus à un château avec ses 15 chambres, sa décoration luxueuse et un magnifique parc à l'anglaise. Elle y donne de nombreuses fêtes. De nature généreuse avec ses amis, elle l'est tout autant avec les plus démunis. Les associations caritatives peuvent compter sur elle quand il est question de distribution de nourriture. Loin des mondanités, Joséphine reste très simple, très accessible. Elle aspire à une vie proche de la nature. Elle jardine dans ses serres, entourée de ses chiens et de ses poules. On l'aperçoit aussi avec Kiki, un serpent siffleur autour du cou. Elle vit entourée de singes et d'oiseaux exotiques. Chita, son guépard qui porte un collier de pierreries, devient célèbre. Elle le balade en laisse jusqu'au jour où il échappe à sa surveillance et sème la panique dans le quartier où se trouve sa magnifique résidence. En attendant, Pépito la pousse toujours à innover. Elle entame une carrière d'actrice et est notamment à l'affiche de Zouzou, aux côtés de Jean Gabin. Dans sa nouvelle revue en 1930, elle apparaît sur l'affiche en compagnie de son fameux guépard. Danser et jouer la comédie ne suffisent plus. Cette fois, Joséphine veut vraiment montrer ses talents de chanteuse. Mais 3 jours avant la première, elle n'a pas encore ce tube dont elle a besoin pour convaincre son public. Les auteurs-compositeurs engagés vont passer quelques nuits blanches et avoir ce coup de génie en créant un titre qui fera le tour du monde. J'ai 2 amours. Une déclaration d'une femme noire américaine à la ville lumière et dont le refrain dit notamment ceci.

0: le public parisien est évidemment conquis et cette chanson deviendra son emblème jusqu'à la fin de sa vie. 300 représentations plus tard et un triomphe total, elle repart pour les États-Unis en 1936, soit 11 années après son départ, dans l'espoir de conquérir Broadway. Pépito décroche un contrat au Ziegfeld Follies, la grande salle de New York. Hélas, la déception est au rendez-vous. Joséphine ne rencontre pas le succès espéré. Elle est quelque peu boudée par la critique américaine, qui ne voit pas en quoi elle aurait quelque chose de plus que les artistes en place dans le pays. Elle retrouve aussi la même discrimination qu'elle n'a évidemment plus connue pendant son séjour en Europe. Joséphine subit la ségrégation, n'est pas servie dans les restaurants et les portes des hôtels se ferment devant elle. Elle raconte. J'arrive à New York et dans Broadway, d'hôtel en hôtel, je cherche en vain l'asile qui voudra m'accueillir. On ne reçoit pas les Noirs et je me retrouve soudain seule, toute seule, dans les rues de la ville immense. Vous l'avez compris, pour elle, c'est un véritable fiasco. Elle se considère comme finie aux États-Unis. Elle décide de partir. Et c'est Pépito qui en paie le prix. Joséphine met son échec sur le dos de son compagnon, qui, rappelons-le, est aussi son impresario. C'est lui qui a fait en sorte que la prestigieuse salle lui ouvre ses portes. Elle le vire sur le champ et rentre seule à Paris. Pépito, de son côté, lui a caché qu'il était malade et il décédera un peu plus tard. Joséphine se reprochera toute sa vie de l'avoir abandonnée. Après la mort de Pépito, elle refait sa vie avec un jeune courtier en sucre, Jean Lyon, et l'épouse en novembre 1937. Cette union lui permet d'acquérir la nationalité française. Un peu plus tard, elle tombe enfin enceinte et perd l'enfant. Un événement dramatique qui brise le couple, qui se sépare peu après. On le voit, pour cette jeune trentenaire, la vie amoureuse est tout, sauf un long fleuve tranquille. Joséphine Baker a 33 ans quand débute la Seconde Guerre mondiale. Dès que la guerre éclate, il lui semble impossible de ne pas donner sa vie pour la France, cette terre d'accueil à qui elle veut rendre ce qu'elle lui a donné. Alors que beaucoup d'artistes se contentent d'aller faire des tournées au front, Joséphine Baker veut aller plus loin en s'impliquant concrètement, en étant véritablement active. Elle propose ses services au deuxième bureau de l'état-major chargé du contre-espionnage. Elle devient HC, c'est-à-dire honorable correspondant, autrement dit agent de renseignement. Sa mission, servir de couverture à des activités de contre-espionnage. Via son milieu d'artiste, elle rencontre le commandant Jacques Apté, un soldat de l'ombre actif dans le contre-espionnage contre l'Allemagne depuis longtemps. Dans un premier temps, celui-ci n'est pas très chaud pour travailler avec une artiste, un profil pas suffisamment fiable à son goût. Il ne voit pas comment une femme comme elle peut être utile au renseignement. Quand elle le rencontre, elle lui dit ceci. « Voilà, monsieur, je veux me donner à la France. Faites de moi ce que vous voulez. » Jacques Apté va craquer complètement sur la personnalité et surtout l'engagement de Joséphine. Et il tient là une carte maîtresse, car bien évidemment, Joséphine Baker a ses entrées dans le grand monde. Et ça n'a pas de prix. Elle permet donc à l'état-major de contrôler ce qui se dit à l'arrière dans la haute société parisienne. Et ce qui se dit est plutôt intéressant. Sous sa casquette de grande star du music-hall, Joséphine rencontre des gens de qui elle obtient certaines confidences. Personne ne se doute de ce qui se cache derrière son grand sourire. Elle fournit ainsi notamment des renseignements sur l'éventuelle entrée en guerre de l'Italie, sur la politique du Japon et sur les agents allemands à Paris. Joséphine Baker continue sa vie d'artiste pour un temps, avant de refuser de continuer son activité de music-hall à Paris. Elle ne veut pas chanter ni danser devant les Allemands, ceux-là même qui occupent son pays. Beaucoup d'artistes fuient aux États-Unis, d'autres chantent pour l'occupant, d'autres encore font du cinéma pour la Continental Films, créée par Goebbels en 1940. Joséphine, elle, ne va pas lâcher affaire, bien au contraire. Elle est du côté de celles et ceux qui luttent. Elle quitte Paris et se rend dans le château qu'elle a acquis depuis peu, le château des Milandes, en Dordogne. Elle quitte Paris pour mieux rebondir, car elle n'effectue pas le voyage toute seule. Son officier, le commandant Jacques Aptet, l'accompagne. Joséphine est la couverture idéale pour cet espion de haut vol. Jacques Aptet est officiellement secrétaire artistique et impresario de Joséphine Baker. Il est naturellement de tous ses déplacements. Personne ne se doute que derrière les strass et les paillettes de la star se cache une espionne. Son château occupe aussi une position stratégique, près de la ligne de démarcation tracée par l'occupant. Le château des Milandes est en zone libre et est l'endroit tout indiqué pour accueillir ceux qui fuient la France occupée. Et la cave du château est l'endroit idéal pour cacher des gens, des armes et du matériel. Elle cache des juifs, des communistes et toute la famille de son ex, Jean Lion, car ils sont juifs. Grâce à elle, ils pourront tous être exfiltrés vers le Brésil. Cela dit, ces activités ne passent pas totalement inaperçues, même en zone libre. Quand des officiers allemands viennent l'interroger à propos de son voisin, un certain Mallory, qu'il cherche car il est juif, elle leur fait tout un show pour noyer le poisson. Elle use de son charme et de son talent pour les amadouer, alors que le dit Mallory est précisément, à ce moment-là, caché dans sa cave. En novembre 1940, quelques mois après l'armistice signé par la France, les Milandes ne sont plus sûres. Joséphine doit quitter les lieux. Destination, l'Afrique du Nord. Elle se retrouve au Maroc, où elle est merveilleusement bien accueillie par la famille royale, sympathisante de tous les ennemis du nazisme. Depuis le Maroc, Joséphine et Jacques Aptet transmettent, via le Portugal, des documents destinés à la France libre, installée à Londres depuis l'appel du général de Gaulle le 18 juin 1940. Mais quand Jacques Aptet doit mener une mission au Portugal, tout se complique, car il n'obtient pas son visa. Un coup, les services de renseignement allemands qui ont complètement noyauté l'Afrique du Nord. C'est Joséphine qui doit prendre le relais. Elle obtient son visa sans problème et va réussir la mission à merveille. Elle parvient à transmettre des documents précieux à Londres, où se trouve la résistance. Elle les cache à l'encre sympathique dans des partitions. Elle planque aussi des documents dans son corsage, dont, entre autres, un microfilm qui contient une liste d'espions nazis. À la douane, on ne fouille pas Joséphine. On lui demande des autographes. Sa mission accomplie, elle rentre au Maroc, épuisée, vidée. Et sa santé se dégrade. Juin 1941, elle doit arrêter ses activités. Elle contracte une péritonite aiguë qui lui laissera des séquelles pendant longtemps et qui lui vaudra de subir une hystérectomie. Suite à cette ablation de l'utérus, elle ne peut plus avoir d'enfants, ce qui n'empêchera pas de fonder une grande famille, mais n'allons pas trop vite. Fin 42, les Américains et les Britanniques débarquent à Casablanca pour couper la route de la Méditerranée à Hitler et pour installer une base arrière pour les futures opérations de libération de l'Europe. Des Américains, voilà qui motive Joséphine. La fierté qu'elle ressent lui donne une énergie qu'elle n'a plus connue depuis longtemps. Elle déclare immédiatement « C'est extraordinaire, je veux aller chanter pour les troupes ». Quand elle arrive sur le terrain, elle est choquée par ce qu'elle voit. Elle découvre une armée divisée, coupée en deux. Les noirs d'un côté, les blancs de l'autre. Elle ne comprend pas. Elle s'indigne même. C'est avec ça qu'on va combattre Hitler ? Elle apprend qu'il n'est pas question que les noirs assistent à son spectacle. Pour rappel, à cette époque, 13 États du Sud des États-Unis sont ségrégationnistes. Dans le bus, il y a la section pour personnes de couleur. Dans les magasins, les Noirs ne peuvent pas essayer les vêtements. Et bien sûr, ils ne peuvent pas voter. Joséphine tape du poing sur la table. « À mon spectacle, je veux tout le monde !» Et elle obtient gain de cause. L'état-major fusionne les deux armées pour assister au concert. Puis, Joséphine enchaîne les représentations contre l'avis de ses médecins. Elle joue au Maroc, en Algérie, mais elle est faible. Elle tient à peine debout.
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0: Aujourd'hui dans l'heure H, nous sommes avec Joséphine Baker, cette artiste exceptionnelle qui s'est totalement engagée pour aider la résistance, en devenant d'abord agent de renseignement, puis en multipliant les spectacles auprès des troupes pour remonter le moral des soldats. Printemps 43. Joséphine rencontre le général de Gaulle, venu assister au premier spectacle de sa tournée en faveur de la France libre à Alger. Le général l'invite à le rejoindre pendant l'entracte et lui remet une petite croix de Lorraine en or. Une décoration qu'elle revendra quelques mois plus tard au profit de la résistance. Joséphine veut continuer à servir. Elle va en Égypte, en Syrie, au Liban, tout ça en jeep, sur des pistes souvent très dangereuses, truffées de mines. Au Liban, un de ses quatre accompagnateurs en fait dramatiquement les frais, devant ses yeux. Cela dit, pas question pour Joséphine de recevoir le moindre centime. Elle considère qu'elle n'effectue que son devoir. Le rôle de Joséphine Baker ne sert pas seulement à remonter le moral des troupes, mais aussi à lever des fonds. Il faut savoir que la France libre, dès ses débuts, est une armée en état de survie. Les Français libres se définissent eux-mêmes comme une armée de clochards. Il n'y a pas derrière eux un pays capable de leur fournir assez de moyens matériels et financiers pour faire la guerre. Elles donnent et se donnent entièrement à la France libre. Tout ce qu'elles gagnent dans ces gars-là va aux soldats et à l'armée. On estime que ces dons avoisinent quelques 10 millions de francs de l'époque. En 1944, Joséphine est faite sous-lieutenant des troupes féminines de l'armée de l'air. Elle arrête définitivement ses activités de contre-espionnage pour se consacrer entièrement à des tâches humanitaires. Son engagement exceptionnel pendant toutes ces années lui vaudra la médaille de la Résistance et la médaille de la France libre. Il faudra attendre 1961 pour qu'elle reçoive enfin la décoration la faisant chevalier de la Légion d'honneur. Après la guerre, malgré une santé toujours fragile, elle retrouve le bonheur aux côtés de son nouveau compagnon, qui n'est autre que Joe Bouillon, son chef d'orchestre. Avec lui, elle a le projet d'adopter des enfants de nationalités différentes. Elle ne peut plus avoir d'enfants depuis ses gros ennuis de santé, vous le savez. Elle a d'autres grands projets. Elle acquiert plus de 300 hectares autour de son château des Milandes pour y bâtir un gigantesque complexe de loisirs, jeux pour les enfants, bars, restaurants, hôtels et une magnifique piscine en forme de J. Une fois inaugurée en 1949, les visiteurs s'y rendent par milliers. Mais pour Joséphine, le but n'est pas que touristique. Le grand projet est de rapprocher les peuples. Elle nomme d'ailleurs l'endroit capitale du monde de la fraternité. Pour promouvoir son village de la fraternité, qui a l'ambition d'y accueillir gratuitement des jeunes du monde entier, elle dépense sans compter. Infatigable, elle traverse à nouveau l'Atlantique et s'imagine que l'Amérique a changé depuis que les Américains sont venus au secours de l'Europe. Et là, c'est à nouveau la douche froide. Les schémas discriminatoires sont toujours bien ancrés. Le plus scandaleux, évidemment, c'est qu'avec son mari, Joe Bouillon, elle doit faire 36 hôtels à New York avant d'en trouver un qui accepte une noire et un blanc. Et puis un jour, elle découvre un panneau où il est écrit « Interdit aux Juifs, aux chiens et aux nègres ». Et là, elle tombe de haut. Mais qu'à cela ne tienne. Elle revient à New York quelques années plus tard en tournée et cette fois, c'est le succès. Elle se rend ensuite à Miami et là, l'histoire se répète. Le cabaret où elle est censée se produire est interdit aux Noirs. Elle décide de ne donner son spectacle que dans des salles qui acceptent les Noirs. Mais les autres salles finissent par céder. Son engagement pour les droits civiques des Afro-Américains en font une vedette à Harlem, au point qu'en 1951 naît le Baker Day, un jour où les Noirs fêtent Joséphine. Mais quelques mois plus tard, on refuse de la servir dans un restaurant très coté de Big Apple. Pas question que cet incident en reste là. Des manifestations sont organisées contre les discriminations raciales. Mais surtout, une femme, et pas n'importe laquelle. Et dans le restaurant, au moment où l'on refuse de servir Joséphine. Cette femme, c'est Grace Kelly, qui deviendra plus tard Grace de Monaco et qui jouera un rôle clé dans la vie de Joséphine. Mais rien n'est simple à cette époque. Nous sommes en pleine guerre froide et quelqu'un qui parle d'égalité des races est automatiquement traité de communiste. Joséphine devient persona non grata aux États-Unis. Retour en France, où elle s'engage aux côtés de la LICA, la Ligue internationale contre l'antisémitisme, qui deviendra la LICRA, la Ligue internationale contre le racisme et l'antisémitisme. C'est désormais le combat qu'elle mènera le reste de sa vie. En 1953, avec son mari, Jo Bouillon, il décide de fonder une famille et d'adopter au départ 3 voire 4 enfants. Seulement, direz-vous, c'est mal connaître la générosité sans limite de Joséphine. Il commence par adopter 2 enfants japonais, puis un enfant coréen, un colombien, un algérien, un marocain et plusieurs autres enfants de différentes origines. Ce sera la tribu arc-en-ciel qui comptera 12 enfants de toutes origines et de toutes cultures. Cette tribu multicolore, voulue par Joséphine Baker, symbolise la diversité et l'harmonie entre les peuples. En créant cette famille, elle veut montrer au monde que les différences de couleur, de culture et de nationalité peuvent être surmontées et que les personnes de toutes les origines sont capables de vivre ensemble en harmonie. Elle encourage ses enfants à apprendre les uns des autres, à célébrer leurs différences et à se considérer comme une famille unie malgré leurs origines diverses. La tribu multicolore de Joséphine Baker deviendra un symbole de l'harmonie et de la tolérance entre les peuples et montrera comment l'adoption peut être utilisée pour construire des ponts entre les cultures et les nations. Mais elle veut continuer sa lutte dans son pays d'origine. Vient alors le grand moment de sa vie. Le 28 août 1963, elle se retrouve aux côtés de Martin Luther King, au pied du Lincoln Memorial. Vêtue de son costume militaire bardé de décorations, elle est la seule femme à prendre la parole après le fameux discours du pasteur. Elle déclare « Je veux que vous sachiez que ce jour est le plus heureux de toute ma vie ». Puis, elle parle de tolérance, d'humanité, de fraternité, mais aussi de la bêtise du racisme. Après la marche sur Washington de ce mois d'août 1963 et le discours de King, le Congrès américain adopte, en 1964, le Civil Rights Act, qui met fin à la ségrégation. En France, au château des Milandes, Joséphine reçoit ses nombreux amis, Jean Gabin, Dalida, Lynn Renault, Jacques Brel, entre autres. Mais le château est un gouffre financier. Elle est de plus en plus endettée et multiplie les représentations à l'Olympia 9 mois durant pour faire face aux nombreux frais. Il est devenu de notoriété publique que la flamboyante artiste est désormais fauchée. Brigitte Bardot, qui ne connaît pas Joséphine Baker, est fort touchée par ce qui lui arrive. Lors d'un passage télévisé, elle propose d'aider l'artiste dans le besoin et fait un appel général à qui veut mettre la main à la poche. Elle lui envoie un chèque de l'équivalent de 1 500 €. Les deux femmes ne se connaissent pas, on l'a dit, mais partagent toutes les deux des valeurs communes. Du courrier arrive alors du monde entier avec des mots d'encouragement et des sommes d'argent plus ou moins importantes. Ce sont bien évidemment les têtes couronnées qui assure des chèques relativement conséquents, comme Farah Diba, épouse du dernier Shah d'Iran, ou la princesse Grace de Monaco. Joséphine reçoit aussi le soutien du président Charles de Gaulle en personne, qui propose qu'une banque lui rachète le château de manière à ce qu'elle puisse se loger ailleurs avec toute sa grande famille. Gilbert Trigano, créateur du Club Med, suggère même de faire du château des Milandes un genre de Club Med. Ça ne s'invente pas. Pas dans l'immédiat, évidemment. Il lui propose l'usufruit du domaine jusqu'à son décès avant de transformer ensuite les lieux en club de vacances. Joséphine refuse toutes ces propositions, d'autant qu'elle pense laisser quelque chose à ses enfants. Finalement, elle perdra tout. En février 68, une vente aux enchères est organisée. Le château part pour une bouchée de pain, 10% de sa valeur. La perte des 1000 ans d'Actée, Joséphine, qui a du mal à faire son deuil, tente un dernier va-tout. Le juge lui permet de réintégrer son château pour quelques mois, même si l'eau et l'électricité ont été coupées. Dans un dernier geste désespéré, elle s'y barricade et s'enferme dans la cuisine, la seule pièce où elle peut trouver un peu de chaleur. Elle finit par se faire expulser manu militari. Une image prise par un photographe fera le tour du monde. On y voit Joséphine en robe de chambre, une couverture sur les jambes, assise sur les marches de l'entrée du château, côté cuisine. Les traits tirés, elle reste sans bouger sous la pluie. Au bout du rouleau, elle est emmenée à l'hôpital. En 1969, une page se tourne. La tribu arc-en-ciel quitte définitivement le château des Milandes. Joséphine s'installe à Paris, dans un deux pièces, où sa tribu s'entasse tant bien que mal. Elle rencontre alors André Levasseur, décorateur et costumier à la commande du gala de la Croix-Rouge monégasque, qui lui propose d'y participer. Elle se produit devant la princesse Grèce et le prince Régnier. Une princesse qui n'a pas oublié la scène raciste du restaurant new-yorkais où on n'a pas voulu servir Joséphine. Elle sait à quel point l'artiste est dans la misère et obtient, grâce à la Croix-Rouge, une maison à côté de Monaco pour Joséphine et toute sa tribu. La princesse Grèce avance discrètement les fonds pour l'achat de la maison. Mais Joséphine a toujours ce même rêve, reconquérir encore et encore son Amérique natale. En juin 1973, à 67 ans, elle se produit avec succès au prestigieux Carnegie Hall. Elle joue encore en 1975 devant le tout Paris et de nombreuses personnalités internationales, dont la princesse de Monaco, le roi du Maroc et Mick Jagger notamment. 17 représentations plus tard, elle célèbre ses 50 ans de carrière. Épuisée, elle rentre ensuite chez elle et elle tombe dans le coma. L'artiste tire définitivement sa révérence quelques jours plus tard, le 15 avril 1975. La petite fille du Missouri sera la seule artiste féminine française à avoir à la fois les funérailles militaires et nationales. Et 46 ans plus tard, grâce à sa riche vie d'artiste de music-hall, de résistante et de militante antiraciste, Joséphine entre au Panthéon. Celle qui, toute sa vie, a fait preuve de courage, de générosité et d'un engagement sans pareil pour le bien de l'humanité, y rejoint d'illustres prédécesseurs. Car la vie et l'œuvre de Joséphine Baker ont été si exemplaires qu'elle mérite la reconnaissance éternelle du peuple français. Voilà pour cette histoire que j'ai été ravi de partager avec vous grâce à la plume de Thierry de Soif.

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Johann Nepomuk Hummel, c'était le trio pour piano, violon et violoncelle numéro 4 en sol majeur avec Andreas Steyer au clavier, Daniel Spetz au violon et Jean-Guyen Keras au violoncelle. Une musique élégante et spirituelle à la croisée du classicisme viennois et du romantisme naissant. Changement de climat à présent, si vous le voulez bien, sur Musique 3 avec Pietro Antonio Locatelli.

0: C'était le concerto pour violon numéro 2 de Antonio Locatelli avec au violon Giuliano Carmignola avec l'orchestre baroque de Venise dirigé par Andreas Marcon. Une musique intense et sombre pour terminer cette édition de l'Heure H. Vous pouvez retrouver bien sûr notre épisode du jour consacré aux mille vies de Joséphine Baker sur RTBF. Ovio, je vous souhaite une magnifique journée. Elle se poursuit sur Musique 3, je l'espère, en tout cas en compagnie de Laurent Grolus pour le concert de 13h.
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2: Bonjour à toutes et à tous, c'est toujours un plaisir de vous retrouver en ce début d'après-midi. Et c'est en Roumanie que je vous emmène dans un instant, le 11 novembre 2025. L'Athénéum roumain de Bucarest accueillait de nombreux solistes et l'ensemble Il Gardelino, l'une de nos meilleures formations belges de musique baroque, une soirée qui se tenait dans le cadre du Festival de musique ancienne de la capitale roumaine. Il Gardelino, c'est un ensemble qui a été fondé en 1988 par le hautboïste Marcel Poncel et le flûtiste Jan de Huyn. Le concert que nous allons découvrir ensemble s'intéressait à des doubles concertos. Ils étaient légion à cette époque. Double concerto de Jean-Sébastien Bach, Antonio Vivaldi, Georg Philipp Telemann et deux autres compositeurs moins connus, en particulier Johann Joachim Hagrell, un artiste germano-suédois né en 1701. À ses côtés aujourd'hui, Johann Friedrich Fasch, davantage connu par contre des amateurs de musique baroque, un compositeur allemand parfaitement contemporain, lui, de Jean-Sébastien Bach. Cela étant dit, c'est avec le grand Jean-Sébastien, Johann Sebastian Bach, comme il conviendrait de le prononcer si nous étions germanophones, c'est donc avec Bach et son concerto pour violon et hautbois BWV 1060R que débutait cette soirée roumaine. Les deux solistes en seront le hautboïste belge Marcel Poncel, cofondateur, je vous l'ai dit, de l'ensemble Il Gardelino, et la violoniste Johanna Chusta, une musicienne polonaise qui vit aujourd'hui en Belgique. Depuis 25 ans maintenant, elle collabore avec les plus grands ensembles de musique baroque en Europe. Elle est également professeure de violon au département de musique ancienne du Conservatoire de Bruxelles, section néerlandophone. Alors, si vous connaissez bien la musique de Jean-Sébastien Bach, vous constaterez que le concerto BWV 1060R, j'insiste sur cette lettre R que nous allons entendre dans un instant, est exactement le même texte, la même partition que le BWV 1060 qui est lui une version pour deux clavecins. Voici donc ici ce concerto en do mineur pour violon et hautbois BWV 1060R de Jean-Sébastien Bach. Johanna Chusta est au violon baroque et Marcel Poncel au hautbois baroque lui aussi. Ils sont en compagnie de l'ensemble belge Il Gardelino. Nous les écoutons dans la musique de Jean-Sébastien Bach.

La merveilleuse sonorité du hoboïste belge Marcel Poncel et la non moins chaleureuse sonorité de la violoniste Johanna Justa dans le concerto pour hautbois et violon BWV 1060R de Jean-Sébastien Bach. On écoute aujourd'hui un concert enregistré à Bucarest en novembre 2025 dans le cadre du Festival de musique ancienne de la capitale roumaine. Au programme des doubles concertos. Et après l'incontournable Jean-Sébastien Bach, voici à présent Johann Joachim Agröll et son concerto pour traverso, qui est la flûte baroque et clavecin. Johann Joachim Agröll, c'est un violoniste et compositeur allemand d'origine suédoise. Il est né en 1701 et on le considère souvent comme l'un des représentants du mouvement galant du nord de l'Allemagne. On lui doit de nombreuses œuvres, dont pas moins de 22 symphonies. Les deux solistes de son deuxième concerto de l'Opus 4 sont aujourd'hui le flûtiste belge Jan De Wijn, qui est né en 1962, qui étudiait le traverso avec Bartolt Kuiken. En 1987, il est lauréat du prestigieux concours international Musica Antiqua de Bruges. Et dès 1988, il travaille avec de nombreux ensembles baroques de renom, comme l'Orchestre des Champs-Élysées, Les Agréments ou l'Amsterdam Baroque Orchestra. Cette même année, 1988, Jan De Wijn fonde, avec Marcel Poncel, le hoboïste que nous venons d'écouter, de l'ensemble Il Gardellino que nous écoutons aujourd'hui. Le flûtiste belge enseigne également le traverso au Conservatoire National Supérieur de Musique de Paris. Quant à son partenaire, le claveciniste Shalev Adel, il est né en 1968 en Israël. Il est également un brillant chef d'orchestre, diplômé du Conservatoire Royal de La Haye. Il a remporté le premier prix du concours François Shapira en 1987. On le retrouve fréquemment également aux côtés des plus brillantes formations baroques européennes. Voici Shalev Adel au clavecin et Jan De Wijn au traverso dans le deuxième concerto en si mineur de l'opus 4 de Johann Joachim Agröll. Ils sont en compagnie de l'ensemble belge Il Gardellino.

Le deuxième concerto en si mineur pour traverso et clavecin de l'opus 4 de Johann Joachim Agrell, compositeur germano-suédois né au tout début du XVIIIe siècle. Jan de Wijn était au traverso et Chalev Adel au clavecin. Place à présent à un autre double concerto, c'est celui pour traverso et hautbois de Johann Friedrich Fasch, un violoniste, organiste et compositeur allemand né en 1688, ce qui est en fait un parfait contemporain de Jean-Sébastien Bach qui par ailleurs le tenait en haute estime, ce n'est pas rien. On écoute tout de suite ce concerto pour traverso et hautbois de Johann Friedrich Fasch avec Jan de Wijn, Marcel Poncel et toujours l'excellent ensemble belge Il Gardellino.

Yann Dewin à la flûte baroque et Marcel Poncel au hautbois baroque, lui aussi en parfaite harmonie dans des unissons impeccables. Nous les écoutions dans le concerto pour traverso et hautbois de Johann Friedrich Fasch. Voici pour suivre une sonate célébrissime de Vivaldi, c'est La Folia, Réum 63, une sonate en trio pour deux violons et basse continue composée au XVIIIe siècle. Et il est bon de se rappeler que La Folia, c'est une danse baroque populaire ibérique d'origine portugaise du XVe siècle, une des plus célèbres et des plus dansées de l'époque baroque. Voici donc La Folia, une sonate en trio d'Antonio Vivaldi, c'est le Réum 63.

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La sonate en trio en ré mineur, La Folia, Réum 63 d'Antonio Vivaldi. Vous avez pu y entendre, entre autres, le violon brillant et véloce de Johanna Justa, une musicienne d'origine polonaise. Elle était accompagnée par l'ensemble belge Il Gardellino. Alors, si je ne vous donne pas de nom de chef d'orchestre aujourd'hui, eh bien, c'est parce qu'à l'époque baroque, ce métier n'existait pas encore. Pour une raison toute simple, les ensembles étaient alors si petits qu'ils étaient dirigés par le premier violon de son pupitre. On reste en compagnie de Vivaldi. Voici à présent un autre double concerto. C'était l'un des thèmes de ce concert, un autre double concerto pour violon et viol de gambe, Réum 541. C'est toujours l'excellente Johanna Justa qui est au violon baroque et c'est Ira Givol qui est à la viol de gambe. Nous écoutons la musique de Vivaldi avec toujours l'ensemble Il Gardellino.

Ira Givol à la viole de gambe et Yona Justa au violon baroque. Elles étaient accompagnées par l'ensemble belge Il Gardellino. Nous les écoutions dans le concerto en ré mineur Riom 541 d'Antonio Vivaldi. Ce concert enregistré en novembre 2025 à Bucarest dans le cadre du Festival de musique ancienne de la capitale roumaine. Ce concert se terminait avec un concerto pour flûte à bec et traverso de Telemann. C'est Dimos de Beun que nous allons découvrir à la flûte à bec. C'est un musicien belge qui est actif depuis 1990. Il est également un brillant claveciniste et organiste à l'époque baroque. C'était très courant que les musiciens soient de multi-instrumentistes, partenaires de longue date des plus grands ensembles de musique baroque, dont Il Gardellino. Dimos de Beun est vraiment un musicien incontournable à la flûte à bec. À ses côtés pour ce double concerto, le traversiste belge Yann De Wien, que nous avons déjà entendu à plusieurs reprises. Il est également, je vous le rappelle, le cofondateur de l'ensemble Il Gardellino qui est à l'honneur. Voici Dimos de Beun à la flûte à bec et Yann De Wien au traverso dans le concerto en mi mineur TWV 52E de Georg Philipp Telemann.

0: Un tempo de feu et la très belle complicité entre le flûtiste à bec Dimos de Beun et le traversiste Jan de Wien dans ce concerto en mi mineur TWV 52E de Georg Philipp Telemann. À leur côté, l'ensemble belge Il Gardellino. Voilà, c'était la dernière œuvre au programme de ce concert qui était enregistré le 11 novembre 2025. C'était à l'Athénéum de Bucarest dans le cadre du Festival de musique ancienne de la capitale roumaine.
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0: On connaît très bien le concerto pour violon de Mendelssohn, entre autres grâce au concours Reine-Elisabeth. C'est moins le cas de ses concertos pour piano. Il en a écrit trois, dont l'un est inachevé. Voici ici l'un de ses concertos achevés. C'est son concerto en la mineur et c'est Matthias Kirchner-Reit qui est au piano.

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Matthias Kirchnerreit au piano et la philharmonie Robert Schumann de Schepnitz dans ce concerto pour piano en la mineur de Félix Mendelssohn. On poursuit avec un grand compositeur belge, c'est Joseph Jongen, dont voici la rhapsodie pour piano, flûte, hautbois, clarinette, cor et basson.

0: Jean-Claude Vandenhainden au piano et l'ensemble Oxalis dans ses rhapsodies pour piano, flûte, hautbois, clarinette, cor et basson de Joseph Jungen. Voilà, c'est avec cette œuvre singulière que prend fin notre émission aujourd'hui. Merci beaucoup à vous de l'avoir suivi. Le concert revient dès demain 13h avec une autre proposition. Mais dans l'immédiat, c'est le temps suspendu avec Hélène Michel, une émission qu'elle programme et présente. Je vous souhaite une excellente suite d'après-midi en sa compagnie. Au revoir.
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4: Et merci à Laurent Grolus pour ce concert partagé à l'antenne et pour ce passage de relais. Il est 15h en effet, l'après-midi s'installe et avec lui s'ouvre le temps suspendu jusqu'à 17h. Et au départ de ce temps suspendu, une ballade venue d'Angleterre, transmise de voix en voix de siècle en siècle. « As I walked out », la chanson d'origine commence comme une promenade qui devient une rencontre amoureuse teintée d'un rapport au temps qui passe.

As I walked out, une chanson traditionnelle anglaise arrangée par le violoncelliste Frédéric Sjölin, qui fait partie de ce Danish String Quartet, quatre musiciens scandinaves qui se connaissent depuis l'adolescence, une complicité qui ne se fabrique pas et qui s'entend dans leur interprétation. Ils jouent Beethoven ou Schubert avec une exigence stylistique irréprochable et dans le même souffle, ils se tournent aussi souvent vers des mélodies traditionnelles scandinaves ou britanniques qu'ils arrangent eux-mêmes. Et voici pour suivre une figure centrale du romantisme nordique, c'est le compositeur danois Niels Gade, qui a très tôt regardé vers l'Allemagne, et pas n'importe laquelle, celle de Felix Mendelssohn. Il deviendra même son protégé à Leipzig, une sorte de reconnaissance immédiate. Alors voici de Niels Gade une œuvre de jeunesse, mais qui est déjà un manifeste. Elle s'intitule « Le souvenir d'Ossian », opus 1. C'est sa première œuvre officiellement publiée. Et son titre renvoie au barde Ossian, une figure légendaire, un barde mythique des traditions celtiques, devenu une icône du romantisme européen.

L'Orchestre Philharmonique Danois du Jutland du Sud, que dirigeait Ian Brown, c'était le souvenir d'Ossian, une ouverture de concert signée Niels Gade, une partition de jeunesse, mais qui contient déjà un peu l'ADN de Niels Gade, une influence germanique assez claire, Mendelssohn n'est pas loin, mais aussi une couleur nordique diffuse, un romantisme atmosphérique. Alors après Niels Gade, voici son beau-frère, Emil Hartmann, qui a lui aussi façonné une grande partie du paysage musical danois romantique, même si son langage est moins national que celui de certains de ses compatriotes. Il a souvent regardé vers l'Europe avec une curiosité ouverte et une certaine souplesse stylistique. Je vous propose de découvrir sa Sérénade opus 24. C'est une œuvre de musique de chambre, tardive du romantisme, écrite pour une formation assez atypique, pour clarinette, violoncelle et piano, une musique de conversation entre les trois instruments qui avance avec une simplicité trompeuse, mais aussi une élégance plutôt naturelle.

Le trio Chimera interprétait cette sérénade pour clarinette, violoncelle et piano d'Emil Hartmann. Et après Hartmann, voici August Hendrik Winding. C'est un élève de Niels Gad, ce qui revient à dire qu'il a été formé à la grande école de la tradition musicale danoise du 19e siècle. Et comme beaucoup de compositeurs de son époque, il a fait ses valises pour Leipzig à un moment donné, passage obligé pour certains de ses musiciens romantiques qui voulaient respirer l'air sacré de Mendelssohn et de Schumann. Alors on découvre de ce compositeur, August Hendrik Winding, son concerto Allegro en do mineur pour piano et orchestre, une rareté romantique danoise, taillée sur mesure pour ceux qui aiment les perles oubliées de la musique.

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Oleg Marchev au piano, accompagné par l'Orchestre symphonique du Jutland du Sud, que dirigeait Matthias Eschbacher. C'était le concerto Allegro en do mineur d'August Hendrik Winding. Et voici un autre compositeur danois, pianiste également, rattaché au romantisme tardif, Louis Glass, une figure importante mais assez discrète de la musique nordique. Louis Glass qui s'est formé à Bruxelles, où il a été marqué par la rigueur contrapuntique et l'écriture cyclique de César Franck. C'était surtout un très grand symphoniste aux superbes mélodies. Et on découvre le deuxième mouvement assez court de sa toute dernière symphonie, la sixième, opus 60.

C'était l'Allegro scherzando ma non troppo vivace. C'était le deuxième mouvement de cette sixième et ultime symphonie, opus 60, de ce compositeur danois Louis Glass.

0: La chanteuse Signe Hig, figure phare du jazz danois, et son duo avec son compatriote le contrebassiste Thomas Fonnesbech, l'une des collaborations les plus marquantes du jazz danois actuel. Ils nous offraient ici leur lecture personnelle de Take Five, ce morceau mythique signé Paul Desmond.
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L'invitation au château, un extrait de cette musique de scène composée par Francis Poulenc en 1947 pour la pièce éponyme de Jean Anouilh. La pièce elle-même est une comédie brillante, un peu cruelle, centrée sur un château mondain où se joue un double stratagème amoureux, un bal, des faux-semblants, des identités brouillées, bref, un terrain idéal pour Poulenc. Nous écoutions ici à la clarinette Paul Meyer, il y avait au violon Kolya Blacker et au piano Éric Lesage.

Le vieux château de Modeste Moussorgski, après avoir entendu la version originale orchestrée par Maurice Ravel, nous écoutions une version jazz tirée d'un disque qui s'appelle Impression Jazz de compositeurs russes. C'est le titre donc de cet album du pianiste Fred Hersch qui rassemble une série de compositeurs classiques russes revisités en jazz. Et voici le château magique à présent. C'est une partition rare mais fascinante dans le catalogue de Johann Nepomuk Hummel, compositeur que l'on associe souvent au piano et à la musique de salon, mais ici c'est une suite de ballets orchestral de sa main, composée dans les années 1810. Et le livret de ce ballet est perdu ou très mal documenté. On ne possède donc pas d'informations précises sur le scénario complet et les personnages de ce ballet. L'œuvre nous est surtout connue aujourd'hui grâce à des reconstitutions modernes et à son inclusion dans des enregistrements de suites de ballets de Hummel, notamment cet enregistrement dirigé par Howard Chilly.

Le Château Magique, la suite de ballet, signée par Johann Nepomuk Hummel. Nous écoutions le London Mozart Players, dirigé par Howard Shelley. Et on rêve maintenant d'un château en Espagne avec Joaquín Turina et son Château d'Almodovar, un poème pour piano qui appartient à une période où Turina développait une écriture très personnelle entre l'impressionnisme français et le folklore andalou. Et le titre renvoie à un lieu concret, le Château d'Almodovar del Río, forteresse médiévale située en Andalousie, près de Cordoue. C'est un cycle en trois mouvements. Voici le premier qui est, lui, intitulé « Silhouette nocturne ».

Silhouette nocturne, la première des trois pièces de ce château d'Almodovar, poème opus 65 de Joaquín Turina, interprété par Martin Jones. On sort du château pour nous tourner vers le nouvel album du pianiste canadien Jan Lisicki, qui comprend deux concertos de Mozart. Et cette sortie marque une étape symbolique. Elle célèbre le 270e anniversaire de la naissance d'Amadeus. Elle intervient aussi plus de 10 ans après le premier album du pianiste canadien chez Deutsche Grammophon, également dédié à Mozart. L'enregistrement réunit deux chefs-d'œuvre, donc tous les deux écrits dans la tonalité de mi bémol majeur. Il s'agit du concerto numéro 9, sous-titré Concerto Jeune Homme, Köchel 271, c'est une œuvre de jeunesse, mais déjà révolutionnaire, d'une maturité étonnante, souvent considérée comme un tournant dramatique dans le langage concertant de Mozart. Et puis, en face de ce concerto jeune homme, il y a le concerto numéro 22, œuvre plus tardive et plus vaste, avec une orchestration élargie et des instruments avant très présents. Deux concertos qui partagent la même tonalité, mais qui appartiennent à deux mondes expressifs différents. Alors, pour accompagner Jan Lisicki, nous avons l'orchestre symphonique de Bamberg dirigé par Manfred Honeck. Les voici, on les écoute dans le final du concerto jeune homme.

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Le pianiste Jan Lisicki, l'orchestre symphonique de Bamberg dirigé par Manfred Honeck dans le final du concerto Jeune Homme de Mozart, nouvel album de ce jeune pianiste canadien, un enregistrement intéressant car il propose un couple de concertos très intelligemment construits, presque comme un diptyque sur l'évolution de Mozart dans le genre. On passe dans quelques années d'un Mozart encore très théâtral, expérimental, avec le concerto Jeune Homme, à un Mozart installé au cœur de la vie musicale viennoise, beaucoup plus symphonique avec son 22e concerto. C'est un enregistrement signé Deutsche Grammophon. Et après Mozart, on remonte naturellement à Joseph Haydn, là où s'invente encore plus frontalement l'énergie symphonique. Voici le final pétillant de sa 86e symphonie, surnommée la Capricieuse, et où l'esprit ludique, l'ironie musicale multiplie les rebonds et les surprises.

0: Le final, Allegro con Spirito, final plein d'esprit en effet de La Capricieuse, cette 86e symphonie en ré majeur de Joseph Haydn. Le concert de la Loge, dirigé par Julien Chauvin, vient refermer ce temps suspendu pour aujourd'hui. Merci de nous avoir suivis. Excellente fin de journée à tous.
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3: 550 euros, c'est la somme que les Carolo vont devoir débourser s'ils possèdent une piscine dans leur jardin. La décision fait beaucoup parler. Ceux qui envisagent d'installer une piscine cet été à Charleroi hésitent à passer commande. La Belgique envisage d'acheter des missiles américains pour équiper ses avions F-35 et sa défense anti-aérienne. La facture est élevée, plus de 3 milliards d'euros. La jeune Espagnole Paula Biasi remporte le Tour d'Espagne femme. Son portrait en fin de journal. David Riffon avec vous, bel après-midi. L'information fait beaucoup parler à Charleroi. L'été de certains habitants pourrait être un peu gâché, celles et ceux qui ont une piscine dans leur jardin se voient imposer une taxe. Elle touche les bassins de plus de 10 mètres carrés. Cette taxe, elle s'élève à 550 euros par an. La commune la justifie par des restrictions budgétaires. Laurie Cailloub avec Perrine Hubidon.
4: Dans un magasin de Charleroi, Françoise achète les derniers accessoires de sa piscine avant d'en profiter tout l'été. Son plaisir est un peu gâché cette année depuis qu'elle a pris connaissance de cette nouvelle mesure.
5: J'étais fâchée et je me suis dit « merde, je ne serai pas démontée ».
4: Car sa piscine de 11 mètres carrés lui a déjà coûté 10 000 euros. Alors cette taxe supplémentaire, pour elle, ça commence à faire beaucoup.
5: Je suis toute seule, donc pour assumer 550 euros par an, loin d'être évident.
4: Même constat pour Marc, dans le rayon d'à côté.
6: Et c'est quand même un coût. Déjà qu'en Belgique, on n'a que de mai à septembre. Donc pour l'investissement, il faut déjà en profiter. Et maintenant, ça qui vient se rajouter, c'est un peu interpellant. Bon, maintenant, vu le contexte économique, voilà, les communes, elles sont exsangues.
4: La ville se dit contrainte par une circulaire imposée par la région Wallonne. Cette taxe pourrait rapporter plusieurs dizaines de milliers d'euros, mais pourrait aussi impacter le comportement de la clientèle. Laïs Seguin, vendeuse de piscines.
7: À mon avis, oui, ça va changer. Les clients vont vouloir partir sur des piscines un peu plus petites, des piscines plutôt démontables qui vont pouvoir enlever en hiver.
4: La mesure concerne pour l'instant une centaine de foyers à Charleroi.
3: Et en Wallonie, une commune sur 5 en moyenne taxe désormais les piscines privées. On continue à parler argent avec cette somme, près de 3,7 milliards de dollars, un bon 3 milliards d'euros. Une facture salée que pourrait payer la Belgique pour s'équiper de missiles. Une information à lire dans le journal L'Echo ce samedi. Question, Rudy Hermans, que sait-on de ce très gros contrat ?
8: Le ministre de la Défense, Theo Franken, l'a rappelé sur le réseau social X après la publication de cette information. La première priorité de notre armée, c'est l'acquisition de munitions. La deuxième, c'est la défense aérienne. C'est ce qui explique la prochaine commande de missiles américains AIM-120 AMRAAM. Missiles de nouvelle génération, très répandus dans le monde. Une arme destinée au combat air-air ou sol-air. Mark Tace est l'ancien numéro 2 de la Défense.
9: Ils vont équiper les F-35 et ils vont leur donner la capacité d'abattre d'autres avions. Et également, ils vont renforcer et équiper la protection anti-aérienne du côté européen et donc également du côté belge.
8: Comme toujours en matière d'armement, le coût est très élevé. Vous l'avez dit, l'Agence américaine de coopération en matière de défense aurait autorisé une commande maximale d'environ 3,13 milliards d'euros. En marge de cet achat, la Belgique espère accueillir le futur site européen de production de ces missiles. Elle a des arguments à faire valoir, comme la réputation d'entreprises comme la FN ou sa longue expérience autour des F-16. Mais d'autres pays sont également en lice Et du côté américain, rien n'est décidé.
3: Développement signé Rudy Hermans avec Alice Debatty. Le chef de l'Organisation mondiale de la santé s'est voulu rassurant envers les habitants de Tenerife. Le risque lié à l'arrivée du navire Hondius sur lequel a été détecté un foyer de hantavirus est faible. Le patron de l'OMS qui est sur place a remercié les habitants par ailleurs pour leur solidarité. Le navire de croisière MV Hondius touché par un foyer de hantavirus est attendu tôt demain matin au large des îles Canaries. Ensuite débutera une opération qualifiée d'inédite par les autorités à Madrid, l'évacuation de près de 150 passagers, dont deux Belges et des membres d'équipage. Toutes et tous seront alors rapatriés vers leur pays d'origine. L'armée russe affronte en Ukraine des forces agressives soutenues par l'OTAN. Vladimir Poutine a prononcé un discours musclé ce matin sur la place Rouge à Moscou pour de modestes commémorations du 9 mai 1945 et au premier jour d'une trêve acceptée par Kiev. Ce défilé, marqué par l'absence d'ailleurs d'équipement militaire et qui n'a duré que 45 minutes, a été conforté in extremis donc par l'entrée en vigueur de cette trêve de 3 jours annoncée hier par Donald Trump. Des menaces d'attaques de drones ukrainiens pour perturber les cérémonies marquant la victoire soviétique contre l'Allemagne nazie, qui est fêtée chaque 9 mai en Russie. Et dans l'autre sens, des frappes russes en représailles contre le centre de Kiev avaient plané ces derniers jours. À Moscou, les dernières précisions signées Sylvain Tronchet.
10: Les traditionnels hurrahs des soldats russes n'ont pas masqué l'impression que la place Rouge sonnait creux ce matin. Le cessez-le-feu déclaré dans la nuit, l'engagement de Volodymyr Zelensky que l'Ukraine ne viserait pas la cérémonie n'ont rien changé au programme minimaliste. Pas de blindés dans les rues de Moscou, un défilé réduit, sous cloche où même les membres du gouvernement russe et les députés de la Douma n'étaient pas invités. Devant une poignée de chefs d'État amis, Vladimir Poutine a livré un discours historiquement court, 8 minutes, minutes de silence comprise. Ce 9 mai n'avait rien d'une démonstration de puissance comme les affectionne le pouvoir poutiniste. À la tribune, le président russe a fait le service minimum, faisant une nouvelle fois le parallèle rapide entre la Deuxième Guerre mondiale et l'autre guerre, celle qu'il appelle toujours opération militaire spéciale.
11: Великий подвиг поколения победителей.
12: Le grand exploit de la génération des vainqueurs inspire les soldats qui mènent aujourd'hui les missions de l'opération militaire spéciale. Ils font face à une force agressive, armée et soutenue par l'ensemble du bloc de l'OTAN. Je suis fermement convaincu que notre cause est juste. Nous sommes unis. La victoire a toujours été et sera toujours nôtre.
10: Vladimir Poutine a une nouvelle fois dressé le portrait d'une Russie unie, selon lui, face à des forces qui veulent sa destruction. Il n'a pas tracé d'autre horizon que la victoire, c'est-à-dire, dans son esprit, la poursuite de la guerre en Ukraine.
3: Et conclusion, la place rouge était un peu vide, comme aurait dit l'autre. En Hongrie, c'est officiel, Peter Maguiar est officiellement le nouveau Premier ministre. Le Parlement issu des législatives du 12 avril a donné son feu vert. Peter Maguiar, conservateur pro-européen, a remporté une victoire écrasante contre le nationaliste Viktor Orban. Petite surprise au Tour d'Espagne féminin, la victoire finale est remportée par la jeune Espagnole de 23 ans, Paula Blasi. La néerlandaise Anna van der Breggen n'a pas réussi a conservé son maillot rouge de leader. Paula Blasi a pris la deuxième place de la 7e et dernière étape au sommet du terrible Angliru derrière la Suissesse Petra Stianzi. Blasi, elle remporte cette édition et tout semble aller très vite pour elle. Son portrait signé Jérôme Elguers.
13: Il y a à peine 3 ans, Paula Blasi n'était pas une cycliste professionnelle. Son truc à elle, c'était le duathlon, une discipline qui combine la course à pied et le vélo. Malheureusement, la partie course à pied du duathlon lui infligeait trop de blessures. Alors en 2024, elle décide de se consacrer uniquement au cyclisme. Très vite, elle fait parler d'elle, un podium sur les championnats du monde espoir et un titre de championne d'Europe, toujours chez les espoirs. Il y a quelques semaines, Paula Blasi, incrédule, avait levé les bras sur l'Amstel Gold Race, une course qu'elle ne devait même pas rouler puisqu'elle était venue remplacer une coéquipière malade. Avec maintenant ce succès sur la Vuelta, Blasi confirme son ascension fulgurante et son statut de plus grand talent du cyclisme espagnol. On devrait probablement la revoir en août prochain sur les routes du Tour de France.
3: Chez les messieurs, la deuxième étape du Tour d'Italie, elle vient de se terminer, remportée en Bulgarie et sous la pluie par l'Uruguayen Guillermo Thomas Silva de l'équipe Astana, il s'empare du maillot rose. Étape marquée par une énorme chute à 25 km de l'arrivée. On joue au football chez nous en relegation playoff. La Louvière affronte le Cercle de Bruges. On est en deuxième mi-temps. C'est 0-1 pour le Cercle en Champions Playoff, c'est-à-dire tout en haut du tableau. Tout à l'heure, c'est la septième journée qui commence. Le Club de Bruges face à Saint-Tron. Ce sera à 20h45. Merci de nous accompagner cet après-midi et merci d'être à l'écoute.
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5: Bonjour, bonjour, excellente fin de journée sur Musique 3. En introduction de la Dolce Vita aujourd'hui, l'inspiration harmonique, l'estro armonico de Vivaldi. On pourrait tout autant d'ailleurs parler de la mission artistique, presque de la raison d'être du génie vénitien. Un petit passage de l'estro armonico, c'est le début de notre première étape à Venise.

le début du concerto pour quatre violons, cordes et basses continues numéro 10 de Vivaldi dans une transcription pour quatre mandolines jouée par Avia Vital et les musiciens d'Il Giardino Armonico, l'orchestre de Giovanni Antonini. Venise, nous allons y rester encore quelques minutes avec le groupe Fedra. Ce sont des musiciens qui combinent le jeu baroque, la légèreté, l'improvisation du jazz ainsi que la douceur naturelle de la chanteuse Simona Severini pour souligner les qualités intemporelles des madrigaux de Claudio Monteverdi.

Boschi Ambrosi, un texte et une ligne mélodique empruntée à Claudio Monteverdi. C'est un passage de l'Orfeo transformé par la chanteuse milanaise Simona Severini et l'ensemble Fedra, c'est-à-dire un accompagnement de guitare, violon, alto, trompette et contrebasse. Un ensemble très éclectique qui, sur le même disque, puise tout aussi bien chez Nick Drake, Duke Ellington ou encore dans la chanson napolitaine. D'autres chansons accompagnent parfois les changements de régime ou les révolutions. Le bandonéiste italien Daniele Di Bonaventura a constitué une collection de chants de lutte intitulée Garofani Rossi, les œillets rouges, en français. El soldado de Levita nous vient de la révolution mexicaine au début du XXe siècle.

El Soldado de Levita, une chanson révolutionnaire que la mythique Gloria Lasso reprenait régulièrement en concert pour un public mexicain conquis d'avance. Cette version instrumentale est celle jouée par le bandoneiste Daniele Di Bonaventura. Le Mexique en musique et dans le répertoire classique, c'est d'abord et avant tout l'irrésistible Danzón d'Arturo Márquez.

Danson, Danson numéro 2, une transcription pour piano de cette œuvre très célèbre d'Arturo Márquez jouée par Simon Gréchy. Nous allons longer la côte pacifique du Mexique et descendre la cordillère à la rencontre d'une formidable personnalité musicale et politique du Pérou. Voici Susana Baca.

Novilunio, c'est la nouvelle lune, une chanson à la lune, et cette nouvelle lune est comme un symbole de renouveau, d'espoir, de paix sur cette chanson de Maria Mazzotta. Une fusion qui mêle plusieurs caractères, plusieurs traditions, une voix du sud de l'Italie donc, plus le gembri, le luth traditionnel gnawa du marocain Mehdi Massouli, les percussions persanes de Bijan Chemirani, ainsi que le violoncelliste albanais Reddy Hazard qui signe les compositions des différents albums de Maria Mazzotta. Voici une fusion née à Bruxelles à présent, entre six musiciens passionnés de groove balkanique, de sonorité orientale, d'éthio-jazz, ce jazz éthiopien qui leur a d'ailleurs inspiré le nom du groupe Asmari. Asmari, c'est un griot, un musicien de la rue à Addis Abeba.

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3: Asmari, les 6 musiciens du groupe bruxellois Asmari sur leur album Maelstrom, mélange de groove éthiopien, de funk oriental, d'ambiance sous-marine, c'est le deuxième album du groupe sorti en 2023. Envoûtante, sombre, mais beaucoup plus connue. Dans ce cas-ci, voici la signature de Camille Saint-Saëns.

0: Camille Saint-Saëns, la très célèbre danse macabre de Saint-Saëns dans une version pour violon, harpe et accordéon. Le trio Falena, qui rassemble Isabelle Chardon, Sophie Alinck et Christophe Delporte, leur album Réflexion remonte à 2020.
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0: Et merci de nous rejoindre. Excellente soirée à vous qui nous rejoignez en cours de route. Nous voici au firmament du jazz new-yorkais actuel, en compagnie de Kenny Barron et de ses nouveaux partenaires, le saxophoniste prodige Emmanuel Wilkins, mais aussi le vibraphoniste Steve Nelson et ses complices de longue date, par contre, le japonais Kiyoshi Kitagawa à la contrebasse et le batteur Jonathan Blake. Kenny Barron offre de nouvelles versions en quintette de quelques-unes de ses compositions, comme le très doux, le très poétique « Sunset ».

Chantée par Sarah Vaughan en 1958, l'une des plus belles versions de Stardust. En 2020, bien plus récemment, le pianiste et compositeur Herbie Hancock célébrait à la fois ses 80 ans et les 60 ans d'une carrière qu'on peut qualifier d'exceptionnelle. Toujours curieux de toutes les révolutions musicales, l'expérimentation sera la grande affaire de sa vie artistique. Herbie Hancock, de formation classique, il était capable de jouer à 11 ans le premier mouvement du concerto pour piano numéro 5 de Mozart. Ce vétéran du jazz, du funk, est resté très attaché, dit-il, aux figures de Ravel et de Claude Debussy. En 1999, Herbie Hancock avait décroché un Grammy Award pour son album Gershwin's World. Comme son nom l'indique, comme le nom de l'album l'indique, presque toutes les compositions sont de Gershwin, à l'exception notable du second mouvement du concerto en sol composé par Maurice Ravel et sur lequel le pianiste improvise avec l'Orpheus Chamber Orchestra.

Ravel, Maurice Ravel, le concerto en sol, l'Adagio assai, le deuxième mouvement de ce magnifique concerto dans la vision de ce grand jazzman américain Herbie Hancock sur son album Gershwin's World, qui coïncidait avec le centenaire de la naissance de George Gershwin en 1998. L'orchestre classique invité sur cette plage de l'album était l'Orpheus Chamber Orchestra, orchestre américain basé à New York, New York. Point de rencontre entre Ravel et Gershwin donc. Ce qui suit n'appartient pas à George, mais à Ira Gershwin. Désespéré par le décès de son frère George, qui succombe à un cancer foudroyant à l'âge de 37 ans, anéanti par ce silence brutal, Ira Gershwin écrit « There is no music ». Instant suspendu. Ira Gershwin reprendra son métier de parolier ensuite avec d'autres grands magiciens de Broadway, Jérôme Kern, Kurt Weill, Harold Arlen. There is no music, cette version instrumentale est celle du trio du pianiste new-yorkais Bill Charlap.

There is no music, d'Ira Gershwin, dans une version du Bill Charlap Trio. Le titre est un peu trompeur, car il n'y a aucune raison d'interrompre la musique. Pour les minutes qui suivent, en tout cas, on change juste de continent, voilà tout. Nous allons retourner vers la vieille Angleterre. Voici trois visions très contrastées des traditions britanniques. La première est baroque et londonienne. C'est une sonate pour violon de Henry Eccles.

La sonate numéro 5 du violoniste anglais Henry Eccles, un tout petit passage joué par Théotime Langlois de Zwart et Thomas Dunfort. Au panthéon, cette fois, de la musique anglaise, Henry Purcell, il nous enchante encore et toujours avec ses songs d'une beauté intemporelle. Au début des années 70, le saxophoniste américain Paul Desmond s'était approprié « Music for a While ».

Quelques toutes grandes pointures du jazz californien, Paul Desmond en tête, mais aussi le guitariste Gabor Szabo. Ils avaient tous les deux librement détourné Music for a While de Purcell sur l'album Skylark. L'album Skylark du saxophoniste Paul Desmond en 1973. Retour à l'Écosse. À présent, l'Écosse ancestrale des fiddles, endiablée des danses de mariage, de départ, de retrouvailles comme ce Highlanders Farewell, les musiques traditionnelles des Highlands qu'incarne avec beaucoup de vigueur le violoniste Alasdair Fraser.

Islanders Farewell, joyeuse, vigoureuse danse traditionnelle des Highlands, jouée par un duo d'experts, le Fiddle d'Alasdair Fraser et la violoncelliste Nathalie Haas. Ils exercent tous deux leur virtuosité, leur connaissance de la tradition écossaise depuis au moins 20 ans. L'artiste suivante est plus jeune. Amalie Brun est une chanteuse danoise, également adepte de la nickel harp à la vielle à roue médiévale scandinave, qui connaît une véritable renaissance depuis le renouveau folk qui a commencé dans les années 70.

Le clavecin de Jean Rondeau. Sur cette partition célèbre, le tambourin tiré des Indes galantes de Jean-Philippe Rameau. Une sonorité envoûtante, tout aussi métallique, elle provient réellement cette fois du sous-continent indien. Voici le sitar d'Anushka Shankar.

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1: Musique improvisée du sud de l'Inde et le jazz spirituel. Elle écrit, elle chante souvent dans plusieurs langues. Le tamoul, l'anglais, son récent album Daughter of a Temple chemine entre poésie tamoul, recherche contemporaine. C'est une esthétique très minimaliste, quasi rituelle, qui évoque dans ce cas-ci la notion de mudita. Le mudita, c'est la capacité de ressentir de la joie pour autrui. La voici, Ganavya, la fille du temple, daughter of a temple.

0: Après les handpan, les percussions contemporaines du franco-américain Steve Sheehan, après les handpan s'enchaînaient les cordes et les percussions anciennes du club médiéval, l'ensemble de Thomas Baïté qui a consacré tout un disque à la musique de Paolo da Firenze, compositeur florentin du XIVe siècle. Une touche très ancienne, donc en toute fin de Dolce Vita. On se retrouve ici même lundi, en fin d'après-midi. Dans un instant, Valentine Jonguen vous présente la suite de la soirée sur Musique 3.
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3: Bonsoir, bienvenue, ravie de vous retrouver sur RTBF Musique 3. On est ensemble pour une heure de détente, de voyage et de découverte en musique dans ce cocktail classique. Je suis à la barre de cette émission évidemment, mais l'itinéraire, il a été imaginé par Jürgen Sitting. Merci beaucoup à lui pour la programmation musicale. Et on plonge directement, sans tarder, dans cette programmation avec ce quatuor de Maurice Ravel.

Le quatuor ébène dans le deuxième mouvement du quatuor à cordes en fa majeur de Maurice Ravel. Et puis, tout autre chose, connaissez-vous Georges ou Georgi Lvovitch Katoar? C'est un compositeur russe, mais à l'héritage français, comme le laisse supposer son patronyme. Il a vécu de la seconde moitié du 19e siècle jusqu'au début du 20e et il nous a notamment laissé cette légende pour piano.

Le pianiste Marc-André Hamelin dans la cinquième des cinq pièces pour piano de Georgi Lvovitch Katoar. Et on va garder le piano dans les minutes à venir, mais rajouter en plus de cela de la voix, et pas n'importe quelle voix, la voix grave, chaude et généreuse de Marie-Nicole Lemieux. La Québécoise, vous vous en souvenez peut-être, avait remporté le premier prix du concours Reine-Élisabeth, c'était en 2000. Elle aime particulièrement notre plat pays et elle sait intéressée au répertoire belge, notamment avec ses poèmes signés Guillaume Lequeux.

Roger Vignolle au piano accompagné Marie-Nicole Lemieux dans ses deux poèmes signés Guillaume Lequeux. Il y avait d'abord La Ronde et puis Le Nocturne. Et parce qu'il n'y a jamais trop de musique belge, c'est ma tournée, ça tombe bien. Dans Cocktail Classique, on s'enivre de musique et les accords coulent à flot. Dans votre verre, ici, je vous propose un extrait de la symphonie en ré mineur de César Franck.

Le chef suisse Armin Jordan à la tête de l'orchestre de la Suisse romande dans cet Allegretto de la symphonie en ré mineur de César Franck.

Nous avons radicalement changé de décor et d'univers musical avec cette musique traditionnelle pour mandoline. Mandoline qui était jouée par Avi Avital et harpe. C'était d'ailleurs Catherine Finch à la harpe. Et après ces découvertes ou redécouvertes, hein, c'était des découvertes pour ma part, place à des compositeurs qu'on ne présente plus, à commencer par celui qu'on surnommait le prêtre roux.

Christophe Coin était au violoncelle, Giovanni Antonini dirigeait Il Guardino Armonico dans ce concerto pour violoncelle, cordes et basse continue d'Antonio Vivaldi.

Vous aurez peut-être reconnu la musique de Jean-Sébastien Bach avec un extrait de sa cantate BWV 8. Nous écoutions ici Philippe Erweg à la tête du Collegium Vocal de Gand et Marc Panmore était le ténor. Et notre émission touche presque à sa fin. Il nous reste néanmoins quelques minutes pour écouter un extrait de la troisième sonate pour piano de Ludwig van Beethoven.

0: Sviatoslav Richter était au piano dans cette sonate numéro 3 de Ludwig van Beethoven, en tout cas l'Allegro con brio qui referme cette heure de cocktail classique. J'ai été ravie de passer ce moment avec vous. Je vous retrouve demain au même endroit. Je vous souhaite une excellente soirée à notre écoute.
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2: Mesdames et messieurs, bonsoir, soyez les bienvenus dans notre soirée opéra sur Musique 3, une soirée francophone aujourd'hui, puisque nous aurons tout d'abord comme grosse pièce un des plus beaux opéras de Jean-Philippe Rameau, Castor et Pollux, dans une version de concert qui vient d'être donnée à Namur sous la direction de Leonardo Garcia Alarcón. Et puis, dans notre partie magazine, nous écouterons deux extraits d'un nouvel enregistrement de Carmen qui vient d'être publié sur le label du château de Versailles et sous la direction de Hervé Niquet. Nous en reparlerons.
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2: Castor et Pollux au menu ce soir, donc Castor et Pollux de Jean-Philippe Rameau, opéra que l'on connaît dans deux versions, une première version en 1737, Rameau a déjà plus de 50 ans à ce moment-là, et une deuxième version en 1754. Pendant très longtemps, en tout cas ces derniers temps, on jouait plutôt la version de 1754, et puis on s'est aperçu qu'il y avait un très beau prologue aussi, notamment dans la version de 1737, et plusieurs chefs, ça avait été le cas de Théodore Courensis il y a 2 ans, je pense, à l'Opéra de Paris pour un spectacle donné dans une mise en scène de Peter Sellars, et puis ça a de nouveau été le cas ici pour Leonardo Garcia Alarcón dans la production que nous allons écouter ce soir. Alors je vous ai dit, ça a été capté en concert au Namur Concert Hall le 10 avril dernier par nos équipes de Musique 3. Mais c'est en fait un concert qui se donnait dans le prolongement d'une production scénique donnée au mois de mars au Grand Théâtre de Genève. Là-bas, l'œuvre avait déjà été dirigée par Leonardo Garcia Alarcón, avec déjà sa Capella Mediterranea, mais avec alors les chœurs du Grand Théâtre de Genève, tandis que ici, pour la version que nous allons écouter ce soir, et telle qu'elle est partie en tournée, d'ailleurs ensuite, c'est le chœur de chambre de Namur qui est présent, et vous allez l'entendre toujours excellemment présent. Donc nous allons écouter cette œuvre en deux parties, une première partie avec les 3 premiers actes, et puis une deuxième partie avec les actes 4 et 5. De quoi s'agit-il ? Eh bien, il s'agit de deux frères, Castor et Pollux. Au premier acte, Télaïre et sa sœur Phébé sont éprises de Castor, mais Télaïre doit épouser son jumeau immortel Pollux, roi de Sparte. Castor, lui, voue un amour sans espoir à Télaïre et veut s'exiler. Magnanime, Pollux renonce à Télaïre en vain. La jalouse Phébé a réclamé l'aide de Lyncé, qui tente d'enlever Télaïre. Castor meurt au combat, Pollux court le venger. Au deuxième acte, les Spartiates qui pleurent devant le tombeau de Castor sont rejoints par Télaïre éplorée. Arguant de ses pouvoirs magiques, Phébé propose à sa sœur de ressusciter Castor à condition qu'elle renonce à lui. On entend des chants de victoire, Pollux a vaincu Lyncé et vengé son frère. C'est lui qui ira chercher Castor aux enfers. À l'acte 3, Pollux implore Jupiter dans son temple. Celui-ci annonce l'arrêt du destin. Pour sauver Castor de la mort, Pollux devra prendre sa place aux enfers et renoncer à l'immortalité. Malgré les efforts d'Hébé, déesse de la jeunesse, Pollux persiste à se sacrifier. On va donc écouter cette première partie de Castor et Pollux de Jean-Philippe Rameau, enregistrée au Namur Concerto le 10 avril dernier, sous la direction de Leonardo Garcia Alarcón, avec bien sûr la Capella Mediterranea et le chœur de chambre de Namur. Et dans la distribution, eh bien, il y a Reinhard van Mechelen, qui est Castor, Thomas Dollier, Pollux, Victoire Bunel, Phébé, Judith van Wanrooy, Télaïre, et puis il y a a également, dans les plus petits rôles, Olivier Gourdi en Jupiter, Julia Bolcato suit une suivante d'Hébé, Clément de Bieuvre, un athlète et le grand prêtre. On va écouter donc cette première partie.

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C'était les trois premiers actes de Castor et Pollux de Jean-Philippe Rameau, version de 1737, enregistré le 10 avril dernier au Namur Concert Hall sous la direction de Leonardo Garcia Alarcón. Il reste deux actes. Et on va retrouver enfin le formidable Castor. Devant l'entrée des enfers, vomissant feu et flamme, Phébé cherche à pénétrer dans le séjour des morts, mais c'est Pollux, aidé de Mercure, qui la devance pour sauver Castor. De désespoir, Phébé se précipite dans l'abîme. Dans le paysage éthéré des Champs-Élysées où dansent les ombres heureuses, Castor pense à Télaïre. Lorsque Pollux lui propose de prendre sa place, Castor refuse d'abord, puis accepte pour un seul jour, afin d'adresser à son amante un dernier adieu. Il est emporté par Mercure. Au cinquième acte, Télaïre essaye de retenir Castor tandis que les Spartiates se réjouissent de leur mariage. On entend le tonnerre de Jupiter, Télaïre s'évanouit. Jupiter, cependant, relève Castor de sa promesse et annonce le retour de Pollux. Les jumeaux et Télaïre sont élevés au rang de constellations et participent à une grande fête astronomique où l'on voit le soleil parcourir sur son char les différentes étapes du zodiaque. Voici cette deuxième partie de Castor et Pollux de Jean-Philippe Rameau, enregistrée à Namur le 10 avril dernier sous la direction de Leonardo Garcia Alarcón, avec toujours Reinhold van Mechelen en Castor, Thomas Dollier Pollux, Victoire Bunel Phébé, Judith van Wanrooy Télaïre et Olivier Gourdy Jupiter. La Capella Méditerranéa et le chœur de chambre de Namur sont dirigés par Leonardo Garcia Alarcón.

0: C'était les 4e et 5e actes de Castor et Pollux de Jean-Philippe Rameau, une soirée que nous avons passée à Namur, au Namur Concert Hall, sous la direction de Leonardo Garcia Alarcón, avec la Capella Mediterranea et le chœur de chambre de Namur, et une fort belle distribution réunissant Reinhold van Mechelen, Castor, Thomas Dollier, Pollux, Victoire Bunel, Phébé, Judith Van Wanrooy, Telaïr, Olivier Gourdi, Jupiter et le deuxième athlète, Julia Bolcato, une suivante, DB, une ombre heureuse et un plaisir, et Clément de Bieuvre, premier athlète et le grand prêtre. Et tant qu'à parler de Reinhold Van Mechelen, je vous annonce déjà que le 19 mai, dans 10 jours, vous pourrez entendre son autoportrait le mardi à 19h, donc sur l'antenne de Musique 3, autoportrait réalisé à l'occasion des 10 ans de son ensemble A Nocte Temporis.
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0: Mais nous n'en avons pas encore fini pour ce soir. Il nous reste un peu de temps à passer avec un opéra français beaucoup plus célèbre. C'est un opéra comique en 4 actes sur un livret d'Henri Millac et Ludovica Lévy, créé à l'Opéra Comique de Paris le 3 mars 1875, peu de temps avant la mort de son compositeur. C'est Carmen de Georges Bizet. Carmen, qu'on a évidemment célébré l'année dernière, en 2025, on avait déjà commencé un petit peu avant, pour célébrer à la fois les 150 ans de l'œuvre et les 150 ans aussi de la disparition de Georges Bizet. Et à cette occasion-là, parmi les différentes initiatives, il y a eu la volonté de recréer la mise en scène de la création, donc avec un metteur en scène d'aujourd'hui, mais en ce qui a travaillé sur base des illustrations que l'on avait, des gravures que l'on avait, des décors et des costumes de l'époque. Donc on a fait un nouveau spectacle essayant de ressembler autant que possible à l'ancien. On a fait dans le théâtre et dans la mise en scène ce qu'on fait souvent dans l'orchestre et dans le chant. Donc c'est le metteur en scène Romain Gilbert qui a travaillé dans des décors d'Antoine Fontaine et des costumes de Christian Lacroix, ancien couturier passé au théâtre. Et le spectacle a été donné en tournée d'abord en province française, et notamment il avait été capté à Rouen. Et la captation là-bas du spectacle était sortie en DVD dans la collection du Palazzetto Bruzzane. Et puis la tournée a continué, le spectacle a finalement été donné au château de Versailles, et il a nouveau été filmé là-bas, enregistré pour cette production qui cette fois nous arrive sur le label du château de Versailles, dans un coffret qui nous offre le choix, c'est toujours évidemment appréciable, entre la version vidéo sur un DVD et la version purement audio sur 3 CD. Et une distribution, en fait, qui est complètement différente de celle qui avait été captée au début de la tournée à Rouen, ce qui justifiait une nouvelle parution, et notamment la direction musicale de Hervé Niquet, les instrumentiens de l'orchestre de l'Opéra Royal, les chœurs de l'Opéra Royal, et dans le rôle de Carmen, une des mezzo-sopranos les plus en vue actuellement, notamment dans le répertoire français, mais pas seulement, c'est Adèle Charvet qui incarne ici le rôle de Carmen, que nous allons entendre dans un extrait du premier acte, la très célèbre Habanera, et puis nous continuerons le premier acte pour aller jusqu'au duo entre Don José et Micaela, Parle-moi de ma mère, Don José étant le ténor Julien Bert et Micaela étant la soprano Florie Valquette.

Extrait du premier acte de Carmen de Georges Bizet, enregistré au château de Versailles, à l'opéra du château de Versailles, sous la direction d'Hervé Niquet, et avec les voix d'Adèle Charvet, Carmen, Julien Béart, Don José et Florie Valiquette, Michaela. On va retrouver un dernier extrait de ce coffret. On va passer au quatrième et dernier acte, ce climax d'intensité psychologique qu'est le final de Carmen.

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Et voilà, c'était le quatrième et dernier acte de Carmen de Georges Bizet, enregistré dans les costumes, les décors d'époque, une reproduction des costumes et des décors d'époque, mais pas dans la version opéra comique originale, mais dans la version avec les récitatifs d'Ernest Guéraud, qui avait été créé quelques mois plus tard, en fait, mais donc une sorte de compromis historique entre deux tendances. Il y avait donc notamment dans le rôle de Carmen Adèle Charvet, dans le rôle de Don José Julien Bert. On a entendu également en escamillo la voix de Alexandre Duhamel, en Frasquita, notre compatriote Gwendoline Blondel, en Mercedes, je ne parle évidemment pas de la voiture, mais du personnage Ambroisine Bray. Et puis il y avait également Nicolas Sertenay dans le rôle de Zuniga, l'orchestre et les chœurs de l'Opéra Royal de Versailles, dirigé par Hervé Niquet. Voilà, c'en est terminé pour cette soirée opéra. Merci de l'avoir suivi. Rendez-vous donc, oui, parce que mardi prochain, on sera déjà dans les demi-finales de Reine-Elisabeth. Il n'y aura pas encore d'autoportrait, mais donc rendez-vous le 19 mai, si vous le voulez, à 19h pour l'autoportrait de Werner Van Mechelen que nous écoutions tout à l'heure en castor. D'ici là, je vous souhaite une très bonne nuit, soit à l'écoute de nos programmes nocturnes, soit dans le silence le plus complet.

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